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0: que je pense qu'il y a un lien, alors là on remonte à la nuit des temps, entre le pouvoir et la virilité. Je pense que en fait les hommes ont inventé le
1: mais
0: pouvoir.
1: Mais ça vous inquiète, rassurez-moi.
0: C'est-à-dire
1: que le pouvoir ne doit pas rester seulement dans la main des hommes.
0: Bien sûr que si, sinon il se dilapide. Elles n'ont pas la même forme d'intelligence que les hommes. Elles n'ont pas la même forme d'approche. Pourquoi ? Demandez au bon Dieu.
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0: Bonjour à tous. Il n'était attendu que ce matin, Sébastien Lecornu était au Porge hier après-midi, la commune de Gironde la plus touchée par le méga-feu de l'été. Selon son entourage, le Premier ministre a préparé les annonces d'aujourd'hui avec une série de rendez-vous. Il a aussi fait évoluer certaines annonces en conséquence après s'être fait une idée lui-même. Le chef du gouvernement doit retourner dans le village ce matin avant d'enchaîner plusieurs réunions à Mérignac en fin de matinée. Pendant ce temps, l'incendie des Landes, lui, n'est toujours pas fixé. Ce matin, 450 pompiers restent mobilisés sur place, malgré une situation qui s'améliore. L'incendie, qui a parcouru 1700 hectares à une trentaine de kilomètres de Mont-de-Marsan, n'a pas progressé depuis samedi. Les pompiers sont aidés par la baisse des températures. Une cinquantaine d'habitants ont pu rentrer chez eux hier soir à Garin. Et effectivement, la baisse des températures observée ce week-end se poursuit. La canicule quitte peu à peu le pays par le sud-est. 6 départements sont toujours ce matin en vigilance orange. L'Ardèche, la Drôme, le Vaucluse, le Gard, le Var et les Bouches-du-Rhône. Dans l'actualité également, une personne portée disparue en mer dans les Alpes-Maritimes. Selon Nice Matin, 2 semi-rigides de plaisance sont entrés en collision en fin de soirée hier au large de Mandelieu-la-Napoule. 11 passagers ont été blessés. Au total, 4 seraient en urgence absolue. 64 pompiers ont été mobilisés jusqu'à 4 heures. Les opérations de recherche doivent reprendre ce matin. Et on vient de l'apprendre, la mort d'Aiden Panettiere, l'actrice américaine, est décédée à l'âge de 36 ans, ont indiqué ses proches ce lundi. Elle s'était notamment fait connaître dans la série de science-fiction Nashville ou encore dans le film Le plus beau des combats lorsqu'elle était enfant. Et puis en foot, des Lensois courageux. Le RC Lens a remporté hier soir le trophée des champions en battant le Paris Saint-Germain 1-0 au Stade Bollaert, réduit à 10 peu après l'ouverture du score de Florian Thauvin à la demi-heure de jeu. Les Sang et Or ont réussi à tenir face à l'ogre parisien qui venait de remporter il y a quelques jours la Super Coupe d'Europe. Place maintenant à la reprise de la Ligue 1 dès ce week-end. Très bonne journée à tous.
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Pensante à Marolles, Brault, le club Génération Mouvement du pays Marolais vous donne rendez-vous pour un après-midi placé sous le signe de la convivialité de la danse le lundi 17 août à 14h. Ouverture des portes dès 13h30 à la salle Jean de la Fontaine de Marolles. Brault. L'animation sera assurée par l'orchestre Jean-Michel Olivier. L'entrée est fixée à 9 euros, une viennoiserie offerte à la pause. Les tables sont à votre disposition. Venez nombreux partager ce moment convivial à Marolles. Le lundi 17 août. Plus de renseignements auprès de Ludo au 06 33 68 43 44. Le lundi 17 août, les randonneurs frénois vous proposent une sortie pédestre sur

écoute Danse, Amitié, Convivialité à Conly, le club Génération Mouvement, de 14h à 19h à la salle des fêtes de Conly. Venez rejoindre les aînés ruraux pour l'après-midi dansant de la petite guinguette. L'ambiance sera assurée par Bruno Leblanc. Venez nombreux, n'hésitez pas à venir avec vos amis. Cet après-midi est pour vous. L'entrée est fixée à 8€. Un goûter offert, boisson et pain au chocolat. Pour tout renseignement, contactez Martine au 02 43 24 86 19 ou 06 37 99 47 40. Prochain rendez-vous des petites guinguettes à Conly, jeudi 20 août. Le samedi 22 août, à partir de 19h à Maraîcher, la clique de Maraîcher, le nouveau comité des fêtes de Maraîcher, vous invite à une soirée guinguette sur le terrain communal de la salle des fêtes de Maraîcher. Cette soirée est sans réservation, restauration, frites, saucisses sur place. Venez nombreux partager une soirée conviviale et festive, retraite au flambeau, feu d'artifice, animation assurée par DJ Ludo. Guinguette à Maraîcher, organisé par la clique de Maraîcher. Rendez-vous à tous le samedi 22 août à partir de 19h. Grand vide maison, tout doit disparaître samedi 22 et dimanche 23 août de 9h à 18h à proximité de Fresnay-sur-Sarthe, Fortécu, lotissement de la Madeleine, à l'adresse le Champ du Four à Saint-Aubin de Locney. Venez nombreux participer à ce vide maison. Nombreux articles à vendre, meubles anciens, vaisselle, décoration, vêtements, bric-à-brac, outils, matériaux divers, matériel d'anciens plombiers, petit prix, déstockage complet, tout doit disparaître. Parking à proximité. Venez nombreux faire de bonnes affaires à ce grand vide maison. Secteur Fortécu, lotissement de la Madeleine à proximité de Fresnay-sur-Sarthe, le Champ du Four à Saint-Aubin de Locney.

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dimanche 23 août à Saint-Léonard-des-Bois, 27e édition du Festival des métiers d'art. Pour cette 27e édition, plus de 100 exposants, une invitée d'honneur exceptionnelle et des animations musicales très éclectiques, des artistes et artisans talents d'art, artistes, peintres, potiers, céramistes, savonniers, ferronniers, tourneurs sur bois, sculpteurs, vanniers, créateurs d'objets décoratifs, de bijoux, brodeuses, compositions florales, artisans du cuir, joailliers, etc. Des savoir-faire rares, sellières, nacheurs, artistes en marqueterie, couteliers, forgerons, vanniers, mailleuses sur cuivre, vitraux, illustratrices, dentelières, etc. Ils expliquent leur travail, font des démonstrations et proposent leurs plus belles réalisations à la vente. L'invitée d'honneur sera Florence Motte, carnettiste, aquarelliste. Elle proposera une très belle exposition sur le thème « Quand le patrimoine normand rencontre l'art de l'aquarelle ». L'espace littérature accueillera 20 auteurs et éditeurs qui dédicaceront leurs œuvres. Le grand espace de jeux en bois, des jeux créés et animés par Auguste Maillot, jeux gratuits en accès libre pour petits et grands. Toute la journée, ateliers, démonstrations, expositions. Le midi, restauration sur place et dès 13h, trois groupes ambianceront le Festival des métiers d'art de Saint-Léonard-des-Bois le dimanche 23 août à Saint-Léonard-des-Bois. Le duo folk Où sort le soleil, la fanfare créole Molokoï, le groupe tribute de Neil Young, For Young. Diverses formules de restauration vous seront proposées sur place et dans le village. L'entrée est à 5€, gratuit jusqu'à 12 ans. Une organisation de l'association Les Amis de Saint-Léonard. Thé dansant à Bazoches-sur-Ouenne. Le club du 3e printemps vous donne rendez-vous pour son thé dansant le dimanche 23 août à la salle du temps libre de Bazoches-sur-Ouenne. Ouverture des portes dès 13h pour un après-midi musical et festif animé par l'orchestre Bruno Leblanc. Un goûter vous sera offert, le verre de l'amitié partagé en fin d'après-midi. Réservation et renseignements au 02 33 83 35 66 au 06 33 74 14 39. Réservez dès maintenant votre place pour venir passer un bel après-midi à Bazoches-sur-Ouenne le dimanche 23 août. Le lundi 24 août, les randonneurs frénois vous proposent une sortie pédestre sur Ciel-Guillaume par le Guigné sur un circuit de 6 ou 9 km. Le parking se fera sur la deuxième route à droite après l'ex-restaurant Le Randonneur, route de Fresnay-Ciel-Guillaume ou à 14h place Carnot de Fresnay-sur-Sarthe pour un départ voiture groupée. Grand Loto veille de guinguette à Doucel. Avant de célébrer la guinguette, tentez votre chance pour repartir avec le gros lot. Rejoignez-nous pour une soirée ludique, festive et conviviale sous chapiteau le vendredi 28 août. De nombreux lots à gagner, dont en super gros lot un bon d'achat d'une valeur de 700€. Ce loto se déroulera avec des parties Loto Plus, consolante à chaque partie, une tombola. L'ouverture des portes se fera à 18h, début du loto à 20h. La soirée loto sera animée par Ludo Animation. Une restauration est prévue sur place. Renseignements et réservation de vos places pour cette soirée.

Doucelle le samedi 28 août au 07 80 28 80 93. Venez nombreux tenter votre chance. Grande soirée guinguette et moules frites à Doucelle. L'été s'achève en beauté avec le comité des fêtes de Doucelle, un moment festif et convivial à partager en famille ou entre amis le samedi 29 août à partir de 18h30 à Doucelle. Au programme de la soirée, musique, danse, bonne humeur et un magnifique feu d'artifice pour illuminer la soirée. Un repas vous sera proposé pour une participation de 22 euros pour les adultes. Kir, rillettes et leurs croutons, moules frites ou jambon grillé frites, dessert, café, menu enfant pour une participation de 6 euros, chipot frites, yaourt à boire. Les réservations et renseignements se font auprès de Claire au 06 29 68 33 34 ou Alexia au 06 62 36 41 72. Venez nombreux faire la fête avec le comité des fêtes de Doucelle le samedi.

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août. L'association Accordéon Musette vous invite à son thé dansant qui se déroulera de 14h à 19h à la salle Maison du Temps Libre de Bazoches-sur-Ouenne. L'orchestre Marcel Pelletier animera ce rendez-vous dansant à Bazoches-sur-Ouenne le dimanche 30 août. Plus d'informations au 06 72 14 73 79. Dimanche 30 août de 6h à 18h, le comité Meursé 1 vous invite à participer nombreux à sa journée bric-à-brac.

août, vous pourrez venir rencontrer l'association Ingold 4L Trophy. Deux jeunes, un rêve, une 4L, des milliers de kilomètres et une belle aventure. Venez les rencontrer. Ils partent de France, traversent l'Espagne et finissent au Maroc pour apporter du matériel scolaire aux enfants. Venez rencontrer Corentin et Mehdi sur ce bric-à-brac du comité meurcéen le dimanche 30 août. Bah, la Courcité, l'amicale des anciens de Courcité, a le plaisir de vous inviter à son thé dansant le dimanche 13 septembre de 14h à 19h à la salle socioculturelle de Courcité. Venez passer un après-midi convivial et festif au rythme

Sarthe par les nuits sur un circuit de 6 ou 9 km. Le départ se fera parking de l'Aldi à Beaumont-sur-Sarthe ou à 14h place Carnot pour un départ voiture groupée. Le dimanche 6 septembre, l'association Accordéon Musette vous invite à son thé dansant qui se déroulera de 14h à 19h à la salle Maison du Temps Libre de Bazoches-sur-Ouenne. L'orchestre Marcel Pelletier animera ce rendez-vous dansant à Bazoches-sur-Ouenne le dimanche 6 septembre. Plus d'informations au 06 72 14 73 79. Thé dansant à Saint-Pierre-sur-Orthe le dimanche 6 septembre. Rendez-vous pour l'après-midi convivial et dansant à partir de 14h à la salle des fêtes de Saint-Pierre-sur-Orthe. L'ambiance sera assurée par l'orchestre Royal Musette. L'entrée est fixée à 8€. Un délicieux pain au chocolat et le verre de l'amitié. Venez nombreux faire bouger la piste de danse dans une ambiance festive et chaleureuse le dimanche 6 septembre à Saint-Pierre-sur-Orthe. Envie de passer un après-midi dynamique et convivial sous le signe de la danse et de la bonne humeur, rendez-vous à Bonne Étable lundi 7 septembre sur une invitation du club Génération Mouvement du pays de Bonne Étable qui vous donne rendez-vous pour son grand prochain bal à la salle Mélusine de Bonne Étable de 14h à 19h. L'ambiance sera assurée par l'orchestre de Nicolas Devoire. Ce rendez-vous est ouvert à tous, que vous soyez danseur, chevronné ou simplement amateur de bonne musique, venez partager un moment chaleureux rythme à Bonne Étable lundi 7 septembre. Dimanche 30 août à Roissy-Fontaine, le comité des fêtes de Roissy-Fontaine vous invite à sa journée vide grenier. Emplacement 5€ les 10 mètres linéaires. Le café sera offert aux exposants. Trip, repas champêtre, restauration rapide sur place, jeux gonflables. Il n'y a pas de réservation pour les exposants à cette journée vide grenier du dimanche 30 août à Roissy-Fontaine. Pour plus d'informations, contactez le 06 42 64 33 42.

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Bonjour à tous. Le gouvernement au chevet des villes meurtries par les incendies de Gironde. Le Premier ministre Sébastien Lecornu est aujourd'hui aux Porges, notamment où près de 200 habitations ont été détruites par le méga-feu. Une table ronde avec des élus est aussi prévue avant un déjeuner de travail avec les membres de la mission reconstruction et adaptation des territoires. Le chef du gouvernement doit faire plusieurs annonces. Il les a fait évoluer hier, selon son entourage, après s'être rendu dans l'après-midi aux Porges en marge du programme officiel. Et sur le front des incendies, la situation s'améliore dans les Landes. Le feu qui a parcouru 1700 hectares à une trentaine de kilomètres de Mont-de-Marsan depuis jeudi est désormais fixé. La préfecture vient de l'annoncer. Dès 10h, 250 personnes évacuées vont pouvoir regagner leur domicile. Des recherches en cours dans les Alpes-Maritimes. Une personne est portée disparue depuis hier soir après une collision entre deux bateaux de plaisance au large de Mandelieu-la-Napoule. L'impact a aussi fait 11 blessés, dont 4 sont en urgence absolue. Plus de 60 pompiers ont été mobilisés une bonne partie de la nuit. Des plongeurs ainsi qu'un hélicoptère de la Marine nationale participent aux recherches qui ont repris dès le lever du jour ce matin. L'actualité à l'international, l'émissaire américain Jared Kushner doit se rendre ce lundi en Israël pour rencontrer le Premier ministre de l'État hébreu Benjamin Netanyahou. Les deux hommes doivent discuter du plan de paix américain pour Gaza. Hier déjà en Égypte, Jared Kushner a rencontré une délégation du Hamas. Et puis les sports, qui pourra nager plus vite que Léon Marchand? Le Toulousain est allé décrocher hier soir une nouvelle médaille d'or au championnat d'Europe de natation. Cette fois c'était sur le 400 mètres nage libre, juste avant de décrocher avec ses collègues de l'équipe de France une médaille de bronze sur le relais 4x100 mètres 4 nages. Les Bleus terminent ces championnats d'Europe avec 11 médailles. Enfin en foot, Lens fait tomber les champions d'Europe en titre. Les Sang et Or se sont imposés 1-0 hier soir contre le Paris Saint-Germain et remportent le trophée des champions. C'est la première fois de leur histoire que les Lensois remportent ce titre. Très bonne journée à tous.

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1: Bonjour à tous, je m'appelle Nolwenn Prudhomme et je suis autrice jeunesse indépendante. Je suis passionnée d'écriture depuis toute petite. D'ailleurs, mon premier roman publié, Le Frère des Lions, est la version finale. Certes, très transformée, de la toute première histoire que j'ai commencé à écrire quand j'avais 8 ans. Dans ce roman, qui se déroule au Bénin dans une cinquantaine d'années, on suit les aventures de Marco, presque 11 ans, qui rêve de rejoindre ses parents dans la résistance contre le bien-aimé président. Une nuit, alors qu'ils explorent la savane à la recherche de mystérieux laboratoires secrets, lui et sa petite sœur Fanny se font capturer par une famille de lions qui parlent. Les lions, qui considèrent cela comme une maladie, exigent que les enfants trouvent le moyen de les guérir. Sinon, ils vont les manger. Il s'agit du premier tome de la série Zoocratie, qui s'adresse aux lecteurs à partir de 10 ans, et qui met en scène des animaux génétiquement modifiés qui luttent contre la dictature qui les a créés. Le tome 2, intitulé Les grimaces de singes, est prévu pour l'année prochaine. Mon deuxième roman publié, Flemèche ou la jalousie du doudou dragon, a été inspiré par mon travail. En effet, je travaille depuis plus de 13 ans au contact des enfants. D'abord comme animatrice périscolaire, puis comme professeure de soutien scolaire. C'est en surveillant la sieste des plus petits que le personnage de Flemèche est apparu. Doudou dragon, un peu trop jaloux, qui a du mal à accepter que sa princesse se fasse des amis sans lui. Le jour où la fillette se fait enlever par un mystérieux chevalier, elle n'hésite pas à se lancer à la rescousse. Le seul problème, pour sauver sa princesse, il lui faudra coopérer avec le doudou de sa rivale. Ce petit roman façon Toy Story au pays des contes de fées s'adresse aux enfants de 6 à 8 ans. Il contient aussi 24 illustrations à colorier pour permettre aux enfants de s'immerger dans l'histoire et d'exprimer leur créativité. Comme vous l'avez peut-être remarqué, dans mes histoires, j'aime particulièrement m'intéresser aux relations humaines, en particulier les relations familiales et les amitiés. Et j'ai tendance à glisser des animaux et des doudous un peu partout. D'ailleurs, en parlant d'animaux, si vous venez me rendre une petite visite sur Instagram, sur le compte n.prodhomme-autrice, vous constaterez que mon chat Milky joue un rôle essentiel dans mon univers créatif. À la fois muse, community manager et co-auteur de certaines de mes histoires. Je serai présente, sans mon chat, mais avec mes deux romans, le dimanche 23 août, sur l'espace littéraire du Festival des métiers d'art de Saint-Léonard-des-Bois. N'hésitez pas à venir me voir pour découvrir mon univers plein d'animaux et de doudous, et peut-être partir avec une aventure à offrir à vos enfants. Rendez-vous donc le dimanche 23 août, de 10h à 18h, au Festival des métiers d'art de Saint-Léonard-des-Bois. Je serai ravie de vous y retrouver.

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1: L'Abbaye Royale de Lépo accueille cette année la 14e saison photographique. Un rendez-vous devenu incontournable pour les amateurs de photographie et de la culture en Sarthe. À travers les œuvres de photographes reconnus, cette exposition propose chaque année un nouveau regard sur le monde en mettant en valeur la richesse artistique et patrimoniale de ce lieu d'exception. Pour en parler, nous recevons aujourd'hui Véronique Rivron, première vice-présidente du conseil départemental de la Sarthe, en charge notamment du tourisme. Elle va nous présenter cette nouvelle édition, C'est en fort, et nous expliquer l'importance de faire vivre ce site culturel majeur du département.

0: Alors, Madame Rivron, bonjour.
1: Bonjour.
0: Pour les auditeurs qui ne connaissent pas encore cette abbaye royale de Lépau, pouvez-vous nous rappeler son histoire? Comment est né ce lieu emblématique de la Sarthe et quelle place occupe aujourd'hui dans le patrimoine culturel du département?
1: Écoutez, c'est près de 800 ans d'histoire, donc c'est vraiment important. C'est un joyau d'architecture cistercienne dans l'ouest de la France et l'abbaye royale de Lépau témoigne de près de 8 siècles d'histoire, fondée en 1230 par Reine Bérengère de Navarre et qui a accueilli des moines cisterciens jusqu'à la Révolution française. Ensuite, elle est vendue comme bien national, elle connaît des usages différents, blanchisserie, exploitation agricole, et est devenue propriété du département en 1959 et a bénéficié d'un ambitieux programme de restauration qui se poursuit aujourd'hui, évidemment, avec une petite merveille, le gisant de la reine Bérengère, celle qui a commandé cette abbaye pour qu'on prie pour elle et que son âme aille, bien sûr, dans le ciel auprès de celui auquel elle croit, c'est-à-dire l'Église catholique.
0: Vous êtes première vice-présidente du conseil départemental de la Sarthe. Pouvez-vous nous expliquer votre fonction et vos principales missions au sein du département et notamment dans les domaines du tourisme et de la valorisation du patrimoine?
1: Alors, j'ai la chance d'avoir une commission qui est très large, mais aussi passionnante, puisque je m'occupe de la vie associative, de la culture, du sport, du tourisme et du patrimoine. Et tout ça, c'est un peu lié, parce que quand on parle de tourisme, eh bien, il faut offrir aux habitants des possibilités de trouver des orientations intéressantes pour visiter, faire du sport. Donc, oui, le sport, la culture, tout ça, ça s'additionne pour accueillir aussi les touristes étrangers. Et donc, bien, avec mes collègues, bien sûr, je suis pas toute seule, il y a toute une commission qui travaille. Par exemple, on a lancé la biennale pour l'été avec des animations qui sont mises en place par le département et les présidents Dominique Loménaire. Et donc, tout au long de l'été, il y a des animations qui sont proposées sur tout le territoire.
0: Alors, jusqu'au 1er novembre, l'abbaye royale de Lépau accueille la 14e saison photographique. Tout d'abord, qu'est-ce que cet événement et quel est son objectif?
1: Eh bien, d'abord, on voudrait faire découvrir ce cadre exceptionnel qu'est l'abbaye royale de Lépau. Et vous savez que les visiteurs y viennent s'il y a un peu des nouveautés, pour, je dirais, un peu attirer le public. Et ce parcours à ciel ouvert fait une déambulation dans le patrimoine, avec la nature, la création contemporaine, et ça dialogue avec le regard et les histoires que nous apportent ces photographes.
0: Justement, comment est née cette volonté de faire dialoguer la photographie contemporaine avec ce lieu patrimonial d'exception?
1: Eh bien, avec le président Dominique Loménaire, l'été, on voulait que les visiteurs aient la possibilité d'avoir un certain nombre de choses à voir différentes et surtout d'aller voir au-delà du bâti, parce qu'on a quand même un parc de 13 hectares et les gens restaient sur le bâti. Alors qu'on peut se promener en ce moment sous les arbres, eh bien, vous savez que c'est quand même la fraîcheur qui est préservée. Et donc, en faisant cheminer les gens et les visiteurs, d'aller de pôle en pôle, eh bien, on découvre à la fois le lieu et on découvre aussi un petit message qui est fait par des photographes et qui vous interpellent ou qui vous font découvrir des éléments un peu lointains qu'on ne peut pas toujours aller voir.
0: Alors, que peut-on attendre de cette 14e saison photographique à l'abbaye royale de Lépau?
1: Eh bien, on a donc plusieurs grands photographes. Alors, je vais commencer par Corey Arnold, qui travaille dans un contexte d'urbanisation galopante, est allé à la rencontre de trois espèces qui ont su s'adapter pour survivre au sein des grandes villes américaines. Ça, vous êtes accueillis par l'entrée et vous allez voir justement des suricates qui franchissent, des ours, des renards, qui sont dans des zones civilisées et ils côtoient l'humain. Donc c'est assez exceptionnel parce que c'est beaucoup d'attentes pour arriver à les photographier, notamment sur un pont, il y a un lynx qui passait et il a mis plusieurs jours à pouvoir le capter. Il savait qu'il passait, mais le premier flash l'a fait partir. Et donc il y a eu beaucoup de patience pour nous faire voir justement ces territoires où l'homme n'est qu'un invité temporaire avec bruyant et affamé des océans, des plus fragiles. Et ça fait un écho à un travail aussi sur la pêche.
0: Ensuite?
1: Alors, nous avons Paolo Vezzone qui, lui, repense les dinosaures. Et là, il nous emmène dans les pays du Maghreb pour voir justement des chercheurs qui recherchent des ossements. Et donc, les paléontologues, les maquettistes, les professeurs d'université à travers les continents. Et ils nous emmènent comme ça pour voir la diversité des recherches en cours et mieux comprendre ces espèces et déconstruire un certain nombre d'idées reçues à leur sujet. Parce que, bien évidemment, on découvre toujours, et ça alimente les connaissances et ça alimente aussi la recherche scientifique.
0: Autre photographe?
1: Alors, on a dans le scriptorium une photographe qui est d'origine ukrainienne, qui habite depuis assez longtemps en France et qui a été un petit peu interpellée par toutes ces femmes qui sont arrivées et elle a voulu remettre en lieu leur identité et avec les motifs traditionnels parce que depuis qu'ils sont attaqués, maintenant, leur identité, ils la défendent de plus en plus et c'est donc des portraits de femmes qu'elle a imprimés sur du lin et en ensuite, il y a des motifs qui sont brodés et qui vous font voir les différents coins de l'Ukraine. Et c'est aussi une rencontre avec des témoignages et des destins qui sont quand même fragilisés, douloureux. Et c'est un moment de donner de la fierté à ces femmes qui ont pu, par cette prise de photos, exister autrement que par ces moments difficiles qu'ils vivent.
0: Comment s'appelle cette artiste ?
1: Alors, elle s'appelle Katharina Le Breton. Elle vit en France depuis longtemps, mais elle a fait un travail de photographie formidable.

0: quatrième photographe?
1: Alors le quatrième, c'est Steven Wassner. Lui, il a le visage de la Terre et il est dans son cœur. Et donc, par hasard, ça l'a emmené à avancer dans la Sarthe. Et il a photographié la campagne avec les femmes, les hommes qui ont accepté, les paysages, devancés. Et donc, il a posé son appareil photo. Il a été très bien accueilli. Et donc, c'est un moment, c'est un témoignage de réalité qui est assez riche, qui est coloré. Et puis, des choses insoupçonnées que l'on voit à travers ce photographe, des paysages de la Sarthe.
0: Dernier photographe, le cinquième.
1: Alors le cinquième, c'est le dernier, puis après il y aura les collégiens, il y a Gérard Ferras qui souhaite rendre hommage à ces événements où on célèbre la joie d'être ensemble, du collectif, de la commune qui en découle, parce qu'à la suite des Covid, il s'est rendu compte que les gens avaient besoin de se retrouver et donc il a photographié des carnavals célèbres et on s'aperçoit que c'est pris sur le vide, c'est en noir et blanc et que ces carnavals et ces fêtes sont des parenthèses en santé et où les visages, les regards, tantôt l'euphorie, tantôt tendre. Il a donc capté comme ça ces moments heureux que partagent les habitants du carnaval en France.
0: Et les collégiens?
1: Alors, bien évidemment, vous savez qu'on a la compétence des collèges et que dans la compétence des collèges, on essaie d'offrir un certain nombre d'activités pour les jeunes. Et on a une activité qui est un dispositif qui permet à près de 50 classes de collège depuis 2017 d'avoir postulé et de pouvoir bénéficier de la présence d'un photographe et de monter un projet d'exposition avec 6 nouveaux groupes d'élèves sartois tous les ans. Alors, il y a des collèges un peu toute la Sarthe, il y a Ferrand-sur-Tour, Pierre-Belon, il y a le collège de Bérangère de Navarre au Mans, il y a Mamers, il y a Joséphine Becker au Mans, il y a aussi Pierre de Ronsard à la Charte. Vous voyez, c'est divers. Ce sont les enseignants qui s'inscrivent et qui font ce travail et c'est très important de pouvoir être exposé. Et puis, c'est un moyen aussi d'amener les parents et les familles voir ce travail et donc, encore une fois, de faire découvrir l'abbaye à certains parce que, bien évidemment, on ne va pas forcément toujours près de chez soi, visiter les beaux bâtiments et des beaux monuments historiques. Et donc, on a la chance d'avoir ces collégiens et c'est très amusant à regarder leur inventivité et de découvrir comment, par la photographie, ils lancent un message.
0: Alors, comment est organisée cette exposition au sein de l'abbaye royale de Lépau? Y a-t-il un sens de visite particulier? Un parcours imaginé pour accompagner les visiteurs à travers les différentes œuvres et leur permettre de mieux comprendre l'univers des photographes présents?
1: Oui, alors, c'est bien sûr, il y a des visites qui seront guidés et qui permettront de voir un petit peu plus à même avec l'historique. Mais on peut aussi déambuler. C'est un tarif normal. C'est 7 euros pour les adultes, 5 euros pour les jeunes et moins de 10 ans, c'est gratuit. Il y a des forfaits familles. La visite guidée, c'est 3 euros sur réservation. Et je redis toujours, la carte Bérangère à 22 euros qui vous donne accès gratuit à l'abbaye pendant un an. Et vous pouvez venir autant que vous voulez. Et notamment en ce moment, avec la chaleur, venir sous les arbres, se détendre et en même temps profiter de cette belle exposition.
0: Et concrètement, pourquoi venir découvrir ce parcours photographique à l'abbaye royale de Lépau? Qu'est-ce qui rend cette exposition particulière dans ce lieu chargé d'histoire?
1: Eh bien, elle vous emmène dans des univers que vous ne connaissez pas forcément. Cette exposition, elle vous permet aussi de réfléchir, de comprendre un peu mieux le monde. Par exemple, ce que font les paléontologues pour la recherche sur les dinosaures, on s'aperçoit que c'est des recherches très très minutieuses. De voir ces femmes qui viennent d'Ukraine et qui sont accueillies en Sarthe et qui sont valorisées parce qu'en ce moment, c'est difficile. Les femmes sont enceintes, mais leurs maris ne sont pas avec elles. Donc, c'est quand même important de voir ces visages. Et ils nous racontent leur histoire parce qu'il y a un petit film aussi qui est pris. Et puis, le carnaval. Voilà, le carnaval, c'est très amusant de voir toutes ces fêtes qui, après le Covid, est redynamisé. La festivité que font les gens et le vivre ensemble, les mélanges de ce qu'on peut faire, c'est important. Et je trouve que, voilà, on peut voir des moments assez étonnants.
0: Pour les personnes qui souhaitent en savoir plus sur cette 14e saison photographique de l'abbaye royale de Lépau, quels sont les contacts?
1: Alors les contacts, vous pouvez téléphoner sur l'abbaye royale de Lépau, 02 43 4 de Lépau, 02 43 84 22 29. Et vous avez aussi le site epo.fr.

0: l'association. Et il y a tout un programme d'été qu'on retrouve aussi sur le site. Vous pouvez venir ou téléphoner. Mais il y a des animations et le soir, le dimanche après-midi. Enfin bref, vous avez un panel d'activités qui sont proposées et pour les enfants et pour les adultes, avec beaucoup de choses gratuites. Et donc, il faut aller sur le site ou téléphoner et vous aurez tous les renseignements pour pouvoir en profiter au maximum.
1: Avant de nous quitter, quel message aimeriez-vous transmettre à nos auditeurs pour leur donner envie de venir pousser les portes de l'Abbaye Royale de Lépau et découvrir cette 14e saison photographique?
0: Eh bien, ce que je veux leur dire, c'est que c'est un joyau. On a la chance d'avoir dans la Sarthe plusieurs joyaux. On a Château du Lude, on a les Alpes-Moncelles. Enfin, dans tous les coins de la Sarthe, il y a quelque chose à faire. Il y a des campings formidables et tout. Et revenir un petit peu dans ce lieu qui est assez extraordinaire, parce que quand on y arrive, on est apaisé. C'est un lieu qui apaise, c'est un lieu qui vous fait sentir mieux. Et moi, je dis que quand je viens ici, je me dis quelle chance nous avons d'avoir ce lieu à la disposition de tous les Sartois, parce que c'est vraiment équilibré, l'architecture est magnifique, la restauration est superbe, les arbres sont très beaux, on s'y sent bien. Et donc, je voudrais que le maximum de ceux qui habitent à Sartre avec leurs amis et les visiteurs en profitent.
1: Merci Madame Rivron pour toutes ces précisions et pour nous avoir présenté cette 14e saison photographique de l'Abbaye Royale de Lépau. Un rendez-vous qui permet de découvrir la photographie autrement dans un cadre patrimonial d'exception. Nous souhaitons beaucoup de succès à cette nouvelle édition et espérons que les visiteurs seront nombreux à venir découvrir les œuvres proposées jusqu'au 1er novembre. Merci encore et à bientôt.
0: Merci Joséphine, à bientôt.
1: Au revoir.
0: Au revoir.

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2: Bienvenue dans votre magazine Vie solidaire sur Radio Alpes-Mancelles. Un magazine social qui parle des associations, du handicap et de la société. Aujourd'hui, nous allons mettre en lumière une association engagée qui œuvre pour faire évoluer les regards et les pratiques autour des questions d'égalité et de justice sociale. Pour en parler, nous avons le plaisir de recevoir Quentin Marchand, fondateur de cette association de poids, de mesure.

0: Alors, Monsieur Marchand, bonjour.
1: Bonjour.
0: Pour commencer, pouvez-vous vous présenter à nos auditeurs? Quelle est votre histoire? Pouvez-vous nous parler de votre parcours, des expériences qui vous ont marqué?
1: Je me présente Quentin Marchand, j'ai 29 ans, je suis président de l'association Deux Poids Deux Mesures actuellement basée à Angers et qui se développe actuellement en Sarthe et dans l'Orne. Pour le coup, j'ai une histoire un petit peu compliquée avec l'obésité et c'est pour ça que j'ai décidé de monter cette association en novembre 2024. Globalement, sur l'histoire de cette association, c'est qu'on a participé avec plusieurs membres à un programme d'éducation thérapeutique au CHU d'Angers, programme d'éducation thérapeutique de 5 semaines mêlant un accompagnement multidimensionnel, que ce soit au niveau des médecins, au niveau de l'activité physique adaptée, au niveau de la nutrition, plus au niveau psychologie, gestion des émotions et estime de soi, que ce soit notamment en termes de socio-esthétique. Et pendant ces 5 semaines, on se retrouve vraiment avec 8 patients où on est totalement dans un cocon de bienveillance. Et l'idée, c'était qu'après ces 5 semaines, on se retrouve un petit peu livré à nous-mêmes. Donc dans l'idée, l'association a été créée afin de recréer ce petit cocon pour sortir les gens de l'isolement et puis également lutter contre les préjugés sur l'obésité qui souffrent énormément beaucoup de grossophobie au quotidien par la société.
0: Concrètement, d'où vous est venue l'idée de créer cette association? Y a-t-il eu un événement, une expérience particulière qui a été le déclic et vous a donné envie de vous engager de cette manière?
1: Alors typiquement, il y a eu plusieurs événements qui m'ont amené à créer cette association. Le premier a été notamment en 2023 où j'ai connu des gros problèmes de santé et pendant lequel j'ai perdu énormément de poids et j'ai été confronté à la grossophobie de la société justement. Et l'idée c'était de me dire, j'ai pas envie que les gens puissent vivre ça de leur côté. Et par conséquent, quand j'ai réintégré un programme d'éducation thérapeutique en 2024, après plusieurs années, moi, avoir travaillé sur le sujet, et je me suis retrouvé avec des patients qui débutaient leur parcours, qui disaient ouvertement que de toute manière, ils étaient en situation d'obésité de leur faute parce qu'ils ne faisaient pas attention. C'était juste inconcevable pour moi et je ne souhaitais plus entendre ça. Donc l'idée, c'était réellement de sensibiliser pour que les gens se libèrent du poids de la société en fait et du poids qu'ils se mettent eux-mêmes sur les épaules.
0: Pourquoi était-il important pour vous de créer une association comme Deux Poids Deux Mesures? Selon vous, quel besoin ou quel manque cette association vient-elle combler?
1: Alors, il était important pour moi de créer une association tout simplement parce qu'à aujourd'hui, c'est quelque chose dont on ne parle pas assez. On ne parle pas assez. Et l'idée de créer cette association, donc elle a plusieurs objectifs. Le premier, ça va être d'accompagner les patients vers un suivi médical adapté, non grossophobe, puisqu'il y a encore beaucoup trop de médecins aujourd'hui qui ont des propos qui peuvent éloigner les patients du soin, puisque quand on va en consultation et qu'on est soumis à un médecin qui développe beaucoup de préjugés sur la maladie de l'obésité, ça nous décourage d'aller se faire soigner de temps en temps. Même trop souvent, c'est encore des témoignages de plusieurs patients à ce sujet-là, c'est effarant. Et les autres objectifs, il y en a un qui va être plutôt d'accompagner les patients également à sortir de l'isolement, parce que bien souvent ce sont des gens qui sont totalement isolés socialement, ils ne sortent pas de chez eux, ils n'osent pas se rentrer tout simplement parce qu'ils ont peur du regard des autres et peur du jugement. Et donc l'idée, voilà, c'est de recréer ce petit cocon pour que chacun puisse se sentir à l'aise de ressortir. Et le dernier volet va être la sensibilisation au grand public en milieu scolaire ou dans les entreprises pour lutter contre les stigmates liés à l'obésité et à la grossophobie.
0: Oui, on rappelle que la grossophobie est actuellement pas encore reconnue comme inégalité.
1: C'est ça, tout à fait. Elle n'est pas reconnue comme inégalité. La discrimination liée à l'apparence physique, elle, est bien reconnue pour le coup. Mais malheureusement, la grossophobie subit un traitement. On est souvent ramené à une notion de responsabilité individuelle et c'est bien dommage pour le coup. J'ai fait plusieurs études à ce sujet-là et notamment écrit un essai sur l'impact des préjugés sur l'apparence au niveau des processus de recrutement. C'est effarant. Une personne en situation d'obésité a 8 fois moins de chances d'avoir un poste quand même.
0: Le nom de votre association interpelle immédiatement. Pourquoi avoir choisi de l'appeler Deux Poids Deux Mesures? Que symbolise ce nom et quel message souhaitez-vous transmettre à travers lui?
1: Eh bien, Deux Poids Deux Mesures, puisque les personnes en situation d'obésité sont soumises à deux poids, le poids physique en soi, mais également le poids de la société. Et donc les deux mesures vont concerner l'orientation vers un accompagnement médical adapté pour la première et surtout la sensibilisation pour lutter contre le poids de la société.
0: Concrètement, comment fonctionne l'association? Disposez-vous d'un bureau, d'une équipe de bénévoles ou encore d'adhérents?
1: Alors pour le coup, actuellement sur Angers, nous disposons d'une équipe de bénévoles. On n'a pas de locaux pour le coup parce que dans l'idée, je préfère que les rencontres se fassent dans des lieux publics puisque la volonté de l'association, c'est d'arrêter de se cacher aussi justement. Donc sur l'Orne et le Nord-Sarthe, on est vraiment aux prémices du développement, donc on est à la recherche en effet d'une équipe de bénévoles pour nous accompagner. J'ai déjà quelques professionnels qui sont prêts pour faire certains ateliers, mais l'idée, voilà, ça va vraiment être de recruter des adhérents déjà, des personnes concernées qui souhaiteraient s'investir pour qu'on puisse se pérenniser également dans ce département comme on a pu le faire à Angers.
0: Quel est le rôle du bénévole dans l'association?
1: Eh bien, le rôle du bénévole, ça va être de nous accompagner sur nos missions de sensibilisation, et également sur ce qui va être la logistique au niveau des événements. Puis c'est également, bien souvent, des gens qui s'y prennent soin d'eux par l'association pour créer du lien social.
0: Et votre fonction à vous, au sein de l'association, quelles sont vos principales missions au quotidien?
1: Et donc, pour ma part, en tant que président, je gère beaucoup tout ce qui va être la programmation des événements, la programmation des bénévoles, tout ce qui va être lié à la logistique, à l'administratif. Et à côté de ça, il y a également tout l'aspect communication avec les institutions au niveau national, et puis aussi les relations avec les autres associations de patients, puisque j'ai pour projet de travailler main dans la main avec beaucoup d'associations de patients en France, et je fais également partie du conseil d'administration de l'association OMEA, Obésité, Mode d'emploi, Apprendre à vivre ensemble, qui est là pour accompagner toutes les associations de patients en France pour les personnes atteintes d'obésité.

0: Par ailleurs, vous proposez des activités au sein de l'association de poids de mesure. Lesquelles?
1: Alors, au niveau de l'association, on propose beaucoup d'activités. Je vais vous détailler plus ce qu'on fait dans le Maine-et-Loire actuellement, puisque c'est réellement là qu'on est implanté. Et l'idée, ça va être de transposer ces événements dans le Nord-Sarthe et l'Orne. Donc, on a un goûter papote qui s'effectue tous les mois. C'est vraiment un temps d'échange informel pour que chacun puisse parler un petit peu de son vécu, de son quotidien, et puis qu'on puisse les accompagner sur leur vécu et sur les situations qu'ils vivent au quotidien qui peuvent être blessantes certaines fois. On va avoir un atelier de théâtre qui a lieu une fois par mois. L'idée de l'atelier de théâtre, ça va être de libérer ce qui va être gestion des émotions, expression corporelle. Et donc, l'objectif à terme de cet atelier, ça va être de mettre en scène la pièce de théâtre Sale temps pour les gros, que j'ai moi-même écrite, qui raconte un petit peu mon histoire avec la grossophobie à travers différentes scènes du quotidien. Donc l'idée à travers cet atelier, c'est vraiment de libérer la parole du corps, libérer la parole des adhérents, pour qu'ils se sentent plus eux-mêmes, également de répondre à la grossophobie quand ils les face. Enfin, après, en termes d'autres ateliers, on va avoir de la socio-esthétique sur Angers une fois par trimestre, qui est là vraiment pour booster la confiance en soi, l'estime de soi, et montrer qu'il est important de prendre soin de soi, quel que soit notre corps. On a aussi, après tout ce qui va être événement caritatif, photo, soirée dansante, etc. On a fait une journée de sensibilisation au mois de juin avec tous nos partenaires. On a également la retraite bien-être et sportive. Donc là, on a emmené nos adhérents en 23 jours à Saint-Léonard-des-Bois, dans un gîte, avec un petit peu de randonnée, un petit peu de socio-esthétique, justement, et un petit peu de massage bien-être, pour se rappeler qu'on a le droit de se faire masser, on a le droit de prendre soin de soi, pour le coup.
0: Et concrètement, à qui s'adresse l'association de poids de mesure? S'agit-il d'un public spécifique ou de plusieurs types de publics?
1: Eh bien, pour le coup, nous sommes ouverts à tous. On est ouvert aux personnes en situation d'obésité, comme aux personnes qui sont en surpoids, ou même des gens qui sont, j'aime pas ce mot, mais dans la norme, puisque c'est une question qui concerne tout le monde au final. Le regard de la société concerne tout le monde. Et l'idée, voilà, c'est que plus différent on sera, plus on pourra sensibiliser de manière étendue. Et pour le coup, l'important, ça va être d'avoir justement toute une diversité de personnes pour pouvoir sensibiliser le plus grand nombre, que ce soit dans les ateliers auprès des professionnels de santé, puisque là, typiquement, on vient de développer un partenariat avec le CHICAM et également après dans les écoles, les entreprises et le grand public dans la rue.
0: On rappelle que l'obésité est reconnue comme une maladie. Dans ce contexte, comment votre association de poids de mesure accompagne-t-elle les personnes concernées? Quelle forme de soutien ou d'aide proposez-vous aux malades au quotidien?
1: Pour le coup, ce qu'on va proposer principalement, ça va être des groupes de parole, mais également une communauté bienveillante où chacun peut exprimer ses ressentis sans avoir peur d'être jugé. Ça va être le principal axe thérapeutique pour accompagner les adhérents. Le second, ça va être de les orienter vers les professionnels de santé non grossophobes, justement, puisqu'on se fait un listing au fil du temps de professionnels qui sont bienveillants, parce que c'est important, encore une fois.
0: Justement, quels sont les principaux combats de l'association? Quelles sont les causes que vous défendez en priorité et les changements que vous souhaitez voir évoluer dans la société?
1: Le principal combat, clairement, qu'on mène, ça va être le fait que chaque corps a le droit d'exister et que la société doit arrêter les injonctions sur les corps. C'est vraiment notre combat principal. Parce que à aujourd'hui, ce qu'on ne sait pas encore et ce qui est peu connu, c'est que la grossophobie, donc tout ce qui va être propos injurieux sur les corps, ont des conséquences dramatiques sur l'estime des gens. Et qui plus est, si on pousse petit à petit les choses, avec tout ce qui va être trouble des conduites alimentaires, des propos peuvent engendrer des prises alimentaires et ainsi reconduire à une prise de poids qui va venir comme un engrenage, au final, ça va être le chèque dans la queue. Donc l'idée, c'est vraiment de lutter contre ces stigmates de la société qui vont les individus dans tous les domaines, que ce soit les soins, leur vie professionnelle, leur vie personnelle et tout le reste.
0: Par ailleurs, avez-vous prévu des actions ou des événements prochainement pour l'association de poids de mesure?
1: Eh bien, pour le coup, là, cet été, l'association va être un petit peu plus en vacances, disons. Donc, il y aura toujours ses ateliers de théâtre et ses goûters papotes dans le Maine-et-Loire. Et l'idée, c'est qu'à partir de septembre, on puisse développer des activités dans l'Orne et la Sarthe.
0: Alors, si nos auditeurs souhaitent obtenir plus d'informations ou s'impliquer dans l'association de poids de mesure, comment peuvent-ils vous contacter?
1: Alors, ils peuvent nous contacter déjà via l'adresse mail de l'association, donc 2p2m.asso@gmail.com, me contacter par téléphone 06 79 17 65 50. Nous disposerons également d'un site internet, tout simplement taper deux poids de mesure sur internet et potentiellement préciser Angers, puisqu'on n'est pas la seule association pour le moment, et également sur les réseaux sociaux, Facebook, Instagram, en tapant deux poids de mesure ou 2p2m asso.
0: Mais quelles sont vos ambitions pour l'association deux poids de mesure? Comment imaginez-vous son évolution dans les prochaines années et quels objectifs souhaitez-vous atteindre à long terme?
1: Alors, pour le coup, les ambitions, notamment pour l'association, l'idée, c'était déjà de développer le Maine-et-Loire, c'est chose faite. Donc, on avait déjà déjà dans l'idée de développer en Sarthe et dans l'Orne du fait de ma proximité moi avec ces départements. Et puis après, l'idée est pourquoi pas de développer un pôle plus régional, également en envisageant de monter des antennes en Mayenne et dans le Calvados, puisque c'est un territoire qui est assez carencé en associations à ce sujet. Et donc l'idée, c'est vraiment de développer justement la sensibilisation pour créer une société bienveillante où chacun s'occupe de son corps et ne juge pas celui des autres.
0: Pour conclure cette interview, quel serait votre mot de la fin ? Y a-t-il un message que vous souhaitez transmettre à nos auditeurs ?
1: Le message que je souhaiterais transmettre à vos auditeurs, c'est tout simplement qu'il est important de s'aimer soi-même pour pouvoir avancer dans le changement.

0: merci Monsieur Marchand d'avoir accepté notre invitation et de nous avoir accordé du temps pour répondre à nos questions. Tout au long de cet entretien, nous avons pu mieux comprendre votre parcours, les étapes qui vous ont conduit à vous engager, ainsi que les motivations qui ont mené à la création de l'association Deux Poids, Deux Mesures. Alors n'hésitez pas à contacter l'association si vous souhaitez obtenir plus d'informations, vous engager ou simplement savoir davantage sur ses actions et ses projets. Merci encore et à bientôt sur notre antenne.
1: Merci à vous.
0: Au revoir.
1: Au revoir.
0: Votre magazine Vie solidaire est terminé. Merci de nous avoir écoutés sur Radio Alpement 7.

0: Bonjour à tous. Le gouvernement Sébastien Lecornu hué au Porge. Le Premier ministre est arrivé il y a une heure environ dans la commune la plus touchée par le méga-feu qui a parcouru 42 000 hectares en Gironde cet été. Le chef du gouvernement est en Gironde aujourd'hui pour rencontrer des élus locaux et des acteurs socio-économiques du territoire. Il doit enchaîner plusieurs réunions à Mérignac en fin de matinée. Des annonces doivent être faites en début d'après-midi. Emmanuel Macron, lui, va échanger avec les sapeurs-pompiers du Var. Le président de la République doit se rendre à la cérémonie du 82e anniversaire de la libération de Bormes-les-Mimosas. Il recevra juste avant, vers 17h40, au fort de Brégançon, des maires touchés par l'incendie du Gros Bessillon et des sapeurs-pompiers qui ont lutté contre le feu qui a brûlé près de 6000 hectares. Pendant ce temps, dans les Landes, l'incendie de Luglon est fixé. Il a parcouru plus de 1700 hectares depuis jeudi à une trentaine de kilomètres de Mont-de-Marsan. 250 riverains vont pouvoir regagner leur domicile ce matin. Dans l'actualité également, une cellule de crise interministérielle organisée cet après-midi suite à la cyberattaque sur le site internet des impôts. Les données de près de 700 000 particuliers ou professionnels ont été piratées. Les victimes doivent d'ailleurs commencer à être averties à partir d'aujourd'hui. Hier, les sénateurs socialistes ont réclamé une commission d'enquête parlementaire. Donald Trump annonce une réduction des exercices militaires menés avec la Corée du Sud. Des exercices qui doivent démarrer aujourd'hui pour 11 jours entre les deux alliés. Le président américain les estime trop coûteux et hostiles envers le voisin, la Corée du Nord. Il rappelle sa très bonne relation avec le dirigeant nord-coréen Kim Jong-un. Augmenter la facture d'eau de 25%, c'est ce que préconise un rapport de l'Inspection Générale des Finances pour financer le coût des investissements nécessaires afin de débarrasser l'eau potable des pesticides et des PFAS. Et puis il entre un peu plus dans l'histoire du tennis de table. Félix Lebrun est devenu hier le premier Français à remporter un grand smash lors du WTT Europe Smash. Il a encore été impressionnant lors de la finale face au Japonais Tomokazu Harimoto, un succès en 5-7. Très bon.
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3: Bonjour à tous et bienvenue sur les ondes de Radio Alpes-Mancelles, votre radio du Nord-Sarthe. Aujourd'hui, dans cette émission, nous allons rendre hommage à un artiste qui nous quittait le 12 juin 2026. Monsieur Franck Michael.
4: Et pour rendre hommage à Franco Gabelli, qui avait vu le jour le 7 mai 1947 dans la province de Parme en Italie, nous allons être accompagnés de Patricia et Marilyn et de Michel et Jean-Pierre, qui au fil de l'émission, pour lui rendre hommage, vont interpréter des titres de Franck Michael.
3: Il avait appris le solfège dès l'âge de 8 ans et participait au radio-crochet dès l'âge de 16 ans, avant de s'engager dans une vie active de technicien en électronique. Son père jouait de l'accordéon et ce fut également cet instrument qu'il joua en premier, avant d'avoir une guitare offerte par son père, et ensuite le piano.
4: Et ce fut sur cette guitare qu'il composa son premier succès, sorti en 1973, Je ne peux vivre sans toi. Franck Michael dira plus tard, j'ai commencé à l'écrire de 1h du matin à 5h, paroles et musique étaient signées.

0: Après Je ne peux vivre sans toi, Franck Michael enregistre son second succès, Dites-lui que je l'aime, en 1974. Mais avant de l'écouter, nous allons retrouver Patricia, qui pour rendre hommage à Franck Michael, va interpréter Voulez-vous danser madame? Bonjour Patricia.
1: Bonjour.
0: Cette chanson est parue dans l'album Romantique.
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1: Merci, Patrice. Merci Patricia pour cette valse lente dont les paroles sont signées par Michel Mallory. Retrouvons de suite la chanson annoncée par Jean Maurice. Dites-lui que je l'aime.

0: Si Franck Michael est né en Italie, c'est vers l'âge de 3 ans qu'il arrive et grandit à Serein en Belgique, dans la province de Liège. Son père travaillait à la mine, puis dans un garage, d'où sa passion pour les voitures, surtout les Ferrari. Car il avoue, toutes marques confondues, en avoir eu pas moins d'une cinquantaine. Que voulez-vous ? La musique et les voitures, c'était sa passion. Après avoir fait des études de mécanicien.
1: Mais pour autant, il n'avait jamais oublié son village natal, Bedonia, car régulièrement, la famille aimait y retourner pour les vacances ou autres. Pour ce petit village de son enfance, il avait enregistré en 2011 la chanson « Le chemin des souvenirs ».

ce chemin des souvenirs qui évoque son village natal, où il a vécu sa petite enfance, lui rappelait aussi ses origines. Modeste, mais heureuse, dans une famille aimante, avec un papa qui croyait en lui et qui l'avait poussé et soutenu dans sa démarche vers le succès. D'ailleurs, dans une chanson parue en 2011 sous le titre « Le fils de l'Italien », il rend hommage à ce papa aimant. Mais avant de l'écouter, retrouvons Michel qui a choisi précisément un titre qui a toute sa place ici. « Aimez-vous, on vous aime ».

0: Dans cette chanson, il avait été tenté de dire à la place du fils de l'Italien, le fils Gabelli. Car quand il retournait à Bedonia, les gens l'appelaient comme ça. Il avait pris ce nom de Michael à la demande de ses producteurs, mais il avait tenu à remplacer Franco par Franck.
1: Devenu Franck Michael, il n'avait cessé de chanter l'amour, la tendresse dans de jolies ballades. Lui, le chanteur de charme, s'était fait dans le métier en multipliant les galas et avec le bouche à oreille. Bravo monsieur, a vendu quand même plus de 15 millions de disques. Dans son répertoire, il y avait « Je te dis merci ».

pour les, parmi les auteurs, compositeurs qui ont signé soit les paroles, soit les musiques de certaines chansons de Franck Michael, on peut citer Michel Mallory, Michel Jourdan, Claude Lemel ou encore Didier Barbelivien, entre autres. En 2003, pour son album Entre nous, c'est Johnny Hallyday qui s'ajoute à la liste des compositeurs qui ont, œuvré pour Franck Michael, avec le titre Pour faire une chanson. Les paroles sont

0: Pour ce titre, Franck Michael recevra son premier disque d'or en France. Cette même année, il se diversifie avec un album où il rend hommage à Elvis Presley avec 15 standards qu'il reprend en français ou en italien. Mais nous allons y revenir après avoir écouté Marilyn qui interprète Le Petit Café du Grand Amour. Bonjour Marilyn.
1: Bonjour Jean-Maurice.
0: Ce titre fut signé par Michel Jourdan.
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1: Merci Marilyn pour cet hommage à Franck Michael qui nous quittait le 12 juin 2026. En 2003, il rendait hommage à Elvis en chantant « Thank you Elvis », paroles de Michel Mallory.

0: Au cours de sa carrière, Frank Michael avait repris quelques chansons de ses petits camarades, comme une chanson douce d'Henri Salvador, parmi d'autres. Mais celle que je vous propose, c'est un duo. Si je vous dis Noël Cordier et Alain Barrière, c'est bien sûr Tu t'en vas.
1: Cette chanson fut reprise par Frank Michael, qui l'interprète en compagnie de l'une de ses choristes, Sylvia Cheyenne.

0: un duo peut en cacher un autre, car maintenant je vous propose une chanson enregistrée en 2003 dans un concert à l'Olympia. Et là, pour l'occasion, Franck Michael interprète la chanson Mélodie en compagnie de Claudette Dion, la sœur aînée de Céline.
1: Claudette Dion partagera la scène de l'Olympia durant les 16 spectacles de Franck Michael pour deux chansons. Le titre Mélodie en duo paraît sur l'album Olympia 2003 du chanteur.

En 1952 arrive sur les écrans du cinéma le film français de René Clément, Les Jeux Interdits. La musique de ce film fut arrangée et interprétée à la guitare par Narciso Yepe. Ce thème fut bien souvent repris par les chanteurs et les musiciens, comme le fait aujourd'hui Jean-Pierre accompagné de sa guitare. Et pour rendre hommage à Franck Michel, qui lui aussi l'avait interprété, nous écoutons donc Jean-Pierre qui tout simplement chante et joue Les Jeux Interdits.

Merci beaucoup Jean-Pierre pour cette chanson du film Les Jeux Interdits sur la belle musique de Narciso Yepes. Dans son répertoire, Franck Michael avait chanté aussi sur la musique d'un autre artiste, Dmitri Shostakovich, et sa valse numéro 2, sous le titre La Saint-Amour, parole de Michel Jourdan.

50 ans de carrière, 15 millions de disques vendus, 52 disques d'or ou de platine reçus. Voilà en quelques chiffres ce qui reflète la belle carrière de celui qui avait commencé par 10 ans à l'accordéon. Il a su, avec tous ses albums entre 1975 et 2025, qui parlent d'amour aussi bien dans les paroles que dans les mélodies, gagner son titre bien mérité de chanteur de charme. Dans la chanson suivante, écrite par Michel Mallory et composée par Franck Michael, une fois encore la question d'amour, c'était en 2013 avec le titre « L'amour ».

0: Cet hommage à Frank Michael sur Radio Appelmancel se termine et c'est sur le titre phare de sa carrière paru en 1996 que nous allons nous quitter. Toutes les femmes sont belles, dont il avait signé la musique.
1: Avant de l'écouter, je veux dire merci à Patricia et Marilyn, Michel et Jean-Pierre d'y avoir participé. Pour rendre hommage à l'accordéoniste qu'il était, je vous propose, avant de retrouver Frank Michael, d'écouter un peu de cette chanson jouée tout simplement à l'accordéon. Bis à tous et à bientôt.

Bonjour à tous, Sébastien Lecornu est à Mérignac en Gironde dans cette fin de matinée. Il doit enchaîner les réunions avec certains de ses ministres, notamment Laurent Nunez, ministre de l'Intérieur. Des échanges vont aussi avoir lieu avec des élus locaux, des acteurs économiques et des représentants du secteur du tourisme. Ce matin, au Porge, le Premier ministre a été hué par les habitants du village le plus touché par le méga-feu. Près de 200 maisons ont brûlé sur la commune. Dans les Landes, le feu de Luglon, lui, est fixé. L'annonce de la préfecture ce matin après une nuit aux conditions très favorables. La moitié des évacués, soit 250 personnes, sont autorisées à regagner leur domicile. Le feu a brûlé 1700 hectares. Une personne toujours portée est disparue dans les Alpes-Maritimes ce matin dans la baie de Cannes. Deux bateaux de plaisance sont entrés en collision hier soir. 11 occupants ont été blessés et 4 sont en urgence absolue. Depuis ce matin, un hélicoptère de la Marine nationale ainsi que des plongeurs sont mobilisés pour les recherches. À l'international, au lendemain de sa rencontre avec une délégation du Hamas en Égypte, l'émissaire américain Jared Kushner se rend en Israël ce lundi. Il doit rencontrer le Premier ministre de l'État hébreu Benjamin Netanyahou pour évoquer le plan de paix américain pour Gaza, un plan rejeté officiellement par Israël il y a une semaine. Le Hamas, de son côté, avait donné son feu vert. Retour en France maintenant, où le coût de la vie étudiante a de nouveau augmenté selon l'enquête annuelle du syndicat étudiant UNEF. Une fois les aides touchées, le reste à charge des étudiants est en moyenne de 1300 euros par mois, soit 74 euros de plus qu'il y a un an. Depuis la première élection d'Emmanuel Macron en 2017, le coût de la vie étudiante aurait augmenté de 35% selon l'UNEF. Et puis les championnats d'Europe d'athlétisme se sont terminés hier soir à l'issue de la dernière session de soirée à Birmingham en Angleterre. La France termine 19e au tableau des médailles avec 3 en argent et 8 en bronze, mais aucune en or. C'est seulement la 4e fois de son histoire que la délégation tricolore repart des championnats d'Europe sans aucun titre. Voilà pour l'actualité. Très bonne fin de matinée à tous.

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1: Bonjour, je m'appelle Catherine Lamour et le 23 août, je serai dans l'espace littérature du Festival des Arts de Saint-Léonard-des-Bois, dans la Sarthe, dans une belle prairie en bord de Sarthe. Je suis auteur de romans et de nouvelles, de fantasy, de science-fiction et de fantastique, mais surtout de fantasy. J'écris depuis déjà pas mal de temps et donc j'aurai pas mal de livres à vous proposer, en particulier toute une série qui tourne autour de la planète Enora, sur laquelle se passent la plupart de des aventures que j'ai écrites. Cette année, j'aurai une nouveauté qui s'appelle Aimer. C'est la réédition de nouvelles que j'avais écrite précédemment et qui s'adresse aux enfants à partir de 11 ans. Donc ça permet aussi, parce que la plupart de mes écrits s'adressent plutôt à des adultes ou à des jeunes adultes à partir de 16 ans, parce que ce sont des aventures, parfois un peu de violence, un peu de sensualité, des conflits et des problèmes autour de femmes qui ont des pouvoirs un peu parapsychologiques, donc qui rencontrent des difficultés avec les puissants de cette planète Enora. Et ce recueil, Aimer, donc peut s'adresser à des plus jeunes. J'en ai un autre qui s'adresse aussi à des plus jeunes à partir de 14 ans, qui s'appelle La Sagesse de Mériadec. Et puis j'aurai une autre nouveauté cette année, le troisième, c'est le 15e en fait, mais bon, le troisième auquel je participe, recueil de l'Indépendant, une association qui promeut la littérature indépendante. Et chaque recueil regroupe une dizaine de nouvelles. Et donc là, il y en a une que j'ai écrite. Donc je vous proposerai une quinzaine d'ouvrages, lesquels vous pourrez faire votre choix le 23 août à Saint-Léonard-des-Bois.

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2: Aujourd'hui, nous allons parler d'environnement et plus particulièrement de la découverte de la biodiversité locale. Pour cela, nous recevons le CPIE, Vallée de la Sarthe et du Loir, une association labellisée Centre Permanent d'Initiative pour l'Environnement, qui œuvre au quotidien pour sensibiliser le public à la nature et à sa préservation. Pour en discuter, nous accueillons Manuel Plantive, chargé d'études environnement au sein de la structure. Avec lui, nous allons notamment découvrir des outils accessibles à tous pour mieux observer et connaître les oiseaux, et en particulier une application qui connaît un grand succès, Merlin Bird.

0: Alors, monsieur Plantif, bonjour.
1: Bonjour.
0: Pour commencer, est-ce que vous pouvez nous présenter le CPIE, Vallée de la Sarthe et du Loir? Qu'est-ce que c'est exactement et quelles sont ses principales missions?
1: Alors, le CPIE, donc le Centre Permanent d'Initiative pour l'Environnement, nous sommes une association d'éducation à l'environnement basée à La Flèche, dans la Sarthe. Et il faut savoir que le CPIE est un label que l'on accorde aux associations d'éducation à l'environnement durable qui respectent toute une charte des actions qui sont bénéfiques pour l'environnement. Donc, on réalise notamment soit des animations, on accompagne également des collectivités sur des projets qui touchent au développement durable et l'environnement au sens large. Et nous réalisons en plus de ça des missions d'expertise écologique, de diagnostic, d'inventaire qui touchent à peu près la faune et la flore et les milieux naturels.
0: En effet, au-delà de ces actions, quelle est la vision du CPIE Vallée de la Sarthe et du Loir? Quelles sont les valeurs que vous défendez au quotidien?
1: Eh ben, c'est donc avant tout une association, donc on est bien entendu sur des valeurs humaines, culturelles et notamment tout ce qui est lié de près ou de loin à l'environnement. Voilà, nous œuvrons au sens large pour la préservation de l'environnement et la prise en compte des enjeux environnementaux, que ce soit auprès du grand public, des scolaires, des collectivités territoriales, avec tous ces acteurs-là, c'est avec cela que nous pourrons réaliser ces actions ensemble.
0: Alors concrètement, comment fonctionne le CPIE Vallée de la Sarthe et du Loir? Comment est organisée la structure?
1: Donc nous avons un conseil d'administration représenté par des membres donc du bureau qui gouvernent l'association. Et après, au-delà de cela, nous avons donc une équipe salariée. Nous sommes 14 aujourd'hui salariés de cette association. Donc directrice, on a également une collègue en charge de l'animation de la vie associative et de la mobilisation citoyenne. J'ai des collègues animateurs à l'environnement et au développement durable. Et nous avons également un pôle études où nous sommes cette fois-ci 5 à se répartir des missions qui concernent l'expertise de la faune et de la flore et des milieux naturels.
0: Et d'ailleurs, quelle est votre fonction au sein du CPIE Vallée de la Sarthe et du Loir? En quoi consiste votre rôle?
1: Donc moi-même, je suis chargé de mission environnement depuis maintenant 6 ans au CPIE. Je suis notamment à la réalisation des actions d'inventaire de la faune principalement, donc tout ce qui va toucher aux oiseaux, aux insectes, les amphibiens, les reptiles, les mammifères. Et je réalise notamment des inventaires, des expertises écologique sur certains sites. Voilà, nous réalisons ce genre d'action. J'ai des collègues qui sont plus spécialisés sur la flore, sur la pédologie, les zones humides, des choses comme ça, ou encore le droit environnemental.
0: Parlons maintenant des outils pédagogiques qui permettent d'aider le public à mieux connaître la biodiversité. Plusieurs applications ont en effet été développées ces dernières années. En quoi ces outils sont-ils intéressants et qu'apportent-ils concrètement au grand public?
1: Eh ben, effectivement, c'est en pleine expansion, en plein essor, avec le développement du numérique sur ces dernières années, ces dernières décennies. Il y a plein de choses qu'on a vu apparaître, notamment ce type d'application. Voilà, faut savoir que on essaye d'évoluer aussi avec son temps. Donc aujourd'hui, les smartphones qui sont de plus en plus utilisés, les plateformes internet et autres, ça permet de toucher pas mal de monde, et notamment pour ces questions-là. Voilà, il y a plusieurs applications, celle dont on va parler notamment aujourd'hui, Merlin Bird, ça fait presque 6-7 ans qu'elle est maintenant sur le marché, voire même plus que ça, je crois que la première apparition était en 2014, puis ça a été développé entre-temps.
0: Justement, que dire sur cette application Merlin Bird? Quel est son objectif et à quoi sert-elle concrètement pour les utilisateurs?
1: Alors Merlin Bird, c'est comme son nom l'indique, une application qui va plutôt toucher justement à l'étude des oiseaux. Donc elle a été développée par le laboratoire d'ornithologie de Cornell aux États-Unis. Et plus spécifiquement, donc c'est une application qui regroupe des centaines de milliers de données dans des espèces de librairies. Et en fait, concrètement, c'est une application qui va permettre à l'étude, ou tout simplement, de pouvoir en découvrir un peu plus sur les espèces d'oiseaux qui nous entourent.
0: D'ailleurs, vous, personnellement, est-ce que vous utilisez ce type d'application comme Merlin Bird? Si oui, dans quel contexte et qu'est-ce que cela vous apporte?
1: Oui, ça m'arrive de l'utiliser pour en apprendre davantage. Donc, si je reviens sur cette application, en fait, elle va permettre de pouvoir découvrir les oiseaux qui nous entourent ou d'en apprendre un peu plus sur eux. Et l'application, en fait, elle permet, via l'écoute de votre micro sur le smartphone, de pouvoir détecter les oiseaux qui nous entourent et de proposer une détermination. Voilà, parce qu'il faut savoir que chaque espèce d'oiseau a tout un panel de chants, de cris, d'alerte ou de cris de contact qui les émettent. Et chaque espèce a bien entendu un langage qui lui est propre. Donc on va pouvoir reconnaître au chant les différentes espèces d'oiseaux, chose qui n'est pas tout à fait aisée pour le grand public. Hein. Les oiseaux, il y en a des centaines d'espèces qu'on peut en croiser, notamment en Sarthe. Et chaque espèce a son chant, son cri, ou ses cris d'ailleurs. Donc les reconnaître, c'est un travail de longue haleine. Voilà, moi je suis à peu près apte à reconnaître une grande majorité des espèces d'oiseaux que l'on peut croiser dans ce territoire. Donc les reconnaître à l'oreille, mais ça demande des années et des années de pratique, d'expérience, pour les mémoriser, les intégrer, les détecter. Bah là, ces applications-là permettent d'ouvrir cela à une oreille peut-être moins entraînée. Voilà, ça va permettre de pouvoir appuyer ou conforter des déterminations, ou même pour une personne qui a simplement envie de découvrir et de savoir s'émerveiller un peu plus sur la nature qui nous entoure, et ben voilà, ça va pouvoir lui permettre d'avoir des éléments pour savoir un petit peu quels oiseaux l'entourent, quoi.

0: concrètement, comment est réalisée cette base de données?
1: Alors, donc c'est ça, c'est une espèce de librairie virtuelle qui regroupe des milliers de données. Ce sont surtout des apports qui ont été faits par de nombreux bénévoles et amateurs d'ornithologie, des enregistrements sonores. Et en fait, l'application, lorsqu'elle va écouter l'oiseau qui chante à proximité de vous, elle va comparer le spectrogramme qui est enregistré avec toute cette base de données. Et c'est ainsi qu'elle va pouvoir proposer la détermination de l'oiseau qui chante à côté de vous par comparaison entre toute cette banque de données. Et ça va quand même vous permettre une certaine fiabilité, mais il faut savoir également que ce n'est pas efficace à 100%. Il peut y avoir forcément des erreurs, parce qu'encore une fois, autant les chants d'oiseaux sont assez distincts les uns des autres pour qu'on puisse aisément les séparer, mais c'est pas toujours le cas pour les cris qui peuvent parfois être simplement un petit sifflement ou des choses comme ça. Certaines espèces d'oiseaux vont avoir des cris relativement similaires, et ça peut arriver que lors de la comparaison des données, l'application vous propose une mauvaise détermination. Si les conditions d'écoute sont très bonnes, il y a quand même une certaine fiabilité de la donnée, mais voilà, s'il y a beaucoup d'espèces qui chantent en même temps, si le bruit est un petit peu atténué, des choses comme ça, ça peut arriver que la détermination proposée ne soit pas fiable, quoi, on va dire.
0: Cette application est-elle gratuite ?
1: Oui, tout à fait. C'est une application qui peut se retrouver gratuitement sur votre smartphone.
0: Existe-t-il d'autres applications, notamment pour la faune des oiseaux ? Est-ce que vous en utilisez vous-même d'autres ?
1: Il y en a également une qui s'appelle BirdNet, que je n'utilise pas spécialement. Et après, plus généralement, sur la faune ou la flore qui sont répandues, il y a également PlantNet, là, qui concerne cette fois-ci donc la flore, qui, via une photo, va permettre de vous proposer, encore une fois, des déterminations qui ne sont pas encore à prendre. Enfin, voilà, il faut essayer d'avoir un certain recul, tout de même, soit à faire confirmer par un expert dans ce domaine. Et également une application de science participative qui s'appelle iNaturalist, qui là aussi, via un fichier, donc soit un enregistrement, soit une photo, va proposer des déterminations pour l'ensemble du domaine du vivant, là, cette fois-ci.
0: Alors, pour résumer, quels sont les principaux avantages de ces différentes applications dédiées notamment à la biodiversité ?
1: Les principaux avantages, déjà, faut s'en servir comme outil. Moi, je pense que c'est accessible à vraiment beaucoup de personnes. On va dire que c'est une première approche pour toute personne qui veut, voilà, développer un peu soit ses compétences ou tout simplement par une curiosité naturelle de savoir ce qui nous entoure. Alors, voilà, c'est tout à fait logique à mon sens d'être un peu curieux sur ce qui nous entoure au quotidien, notamment les oiseaux qui font part omniprésente de notre vie, hein, tout simplement. On sort dehors, c'est compliqué de ne pas entendre des espèces d'oiseaux chanter. Surtout en cette période-là, où c'est le début de la période de reproduction pour un grand nombre d'espèces d'oiseaux. Donc là, ça chante dès le petit matin, ça se poursuit, ça se cherche, les territoires sont en train de se dessiner pour certaines espèces. Donc effectivement, là, c'est en pleine vie, on va dire, à ce moment-là. Pour toute personne qui est un petit peu curieux de savoir ce qui l'entoure, voilà, l'utilisation de ces outils numériques peut toujours être intéressante. Mais j'ajoute tout de même que voilà, il faut quand même garder ce lien qu'on a avec la nature. Donc si ça passe par des outils numériques, c'est possible, mais le principal, c'est d'avoir quand même cette connexion avec notre environnement, quoi.
0: Alors, où peut-on trouver plus d'informations sur le CPIE Vallée de la Sarthe et du Loir, ses actions, et éventuellement savoir plus sur ses applications dédiées à la biodiversité?
1: Eh bien, pour le CPIE, vous pourrez retrouver bon nombre d'informations, de contacts sur le site internet CPIE Vallée de la Sarthe et du Loir, également sur les réseaux sociaux, notamment une page Facebook ou Instagram. Et voilà, et nous sommes basés à La Flèche, au Moulin de la Bruère. On a des locaux en physique également, donc si vous êtes dans le secteur, pourquoi pas les rencontrer.
0: Alors, quels sont les projets à venir pour le CPIE Vallée de la Sarthe et du Loir? Quelles initiatives peut-on attendre dans les mois ou années à venir?
1: Actuellement, nous sommes à la réalisation d'atlas de biodiversité communaux sur plusieurs communes, qui sont tout simplement des actions d'amélioration des connaissances et également de prise en compte des enjeux environnementaux au sein d'un territoire communal. Donc là, nous le réalisons en partenariat avec le Pays du Mans sur plusieurs communes. Donc, nous réalisons des animations, que ce soit pour le scolaire, le grand public, et plus largement des inventaires participatifs où on invite les citoyens à se joindre à nous pour faire des découvertes sur l'environnement qui nous entoure, la faune et la flore.
0: Pour terminer, quel serait votre mot de la fin pour nos auditeurs ou pour tous ceux qui souhaitent s'engager ou découvrir tout simplement la biodiversité?
1: Moi, j'invite les gens à découvrir les espaces extérieurs tout simplement avec une curiosité naturelle qui va nous pousser un petit peu à découvrir ce qui nous entoure. Et voilà, la sensibilisation de toutes les personnes est une priorité pour notre association, pour tout simplement avoir une prise en compte de la biodiversité sur les projets et autres. Voilà.
0: Merci Monsieur Plantive pour cet échange passionnant. Nous avons pu découvrir le rôle essentiel du CPIE Vallée de la Sarthe et du Loir dans la sensibilisation à l'environnement, ses valeurs et son organisation, ainsi que les outils concrets qu'il propose pour observer et reconnaître la biodiversité, notamment grâce à des applications comme Merlin Bird. Je vous remercie encore et puis je vous dis à bientôt.
1: Je vous remercie également. Bonne journée.
0: Au revoir.
1: Au revoir.

0: 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Notre invité du jour est Jean-Yves Duval, auteur de Memento Mori, Souviens-toi que tu meurs, un titre fort pour un livre qui interroge notre rapport à la vie et à la conscience du temps. Avec lui, nous allons découvrir ce qui l'a conduit à écrire cet ouvrage et les réflexions qu'il souhaite partager. Alors, monsieur Duval, bonjour.
1: Bonjour, Joséphine, et merci de m'accueillir sur vos ondes. C'est toujours un plaisir renouvelé.
0: Pour commencer, pouvez-vous vous présenter à nos auditeurs qui ne vous connaissent pas encore? Quel a été votre parcours professionnel et personnel avant d'en arriver à l'écriture?
1: Oui, alors bon, j'ai eu une carrière qui est surtout marquée par le journalisme et la communication. Donc, journaliste, je l'ai été à la fois de presse écrite, en dirigeant quelques magazines régionaux, et également de radio, où là, j'ai été rédacteur en chef d'une radio qui a été assez connue en son temps dans la Sarthe, qui s'appelait West FM, et là, je l'ai été donc pendant plusieurs années. Et pour cette radio, bah, j'accueillais, comme vous le faites d'ailleurs régulièrement, des auteurs, des chanteurs, mais aussi surtout beaucoup d'émissions à caractère politique, économique, etc. Et puis, j'ai eu la chance d'accomplir de nombreux reportages à l'étranger parce que je me suis spécialisé dans le domaine de la défense et je suis diplômé de l'Institut National des Hautes Études de Défense Nationale. Et comme on a un régiment à côté de chez nous, à Champaillé, vous le connaissez, il s'appelle le 2e Ribard, et bien j'ai pu accompagner le 2e Ribard dans la plupart de ses missions, comme on dit, outre-mer, les théâtres de paix, donc que ce soit au Cambodge, que ce soit au Kosovo, en ex-Yougoslavie, donc en Bosnie, mais aussi en Afrique, dans différentes régions d'Afrique. Donc voilà, ça a été une carrière de journaliste que je poursuis toujours d'ailleurs en étant impliqué dans des réseaux journalistiques plutôt africains, des médias africains, et puis également donc auteur depuis 2000, depuis l'an 2000, où là j'ai commencé à écrire une biographie, vous vous souvenez, on en a déjà parlé, qui était en fait la biographie du maréchal de Maguinel, Joseph Augustin de Maguinel, maréchal de France, qui a été guillotiné en 1793 sous la Révolution et qui a ses origines dans la Sarthe. Donc il est parti de simple mousquetaire pour devenir maréchal et être donc guillotiné à la Révolution. Et c'est à partir de là, si vous voulez,

0: Tout s'est enclenché. J'ai après tenté l'aventure du roman. J'ai voulu voir si j'étais capable, par l'imagination, d'écrire des fictions. Et ça a été ainsi une question de roman, roman historique, nouvelle biographie historique. D'ailleurs, celle, par exemple, du cardinal Grant, qui a été celle avant son temps ici, dans le département de la Sarthe, car ça a été un grand prélat dans le département. Et pour en arriver, après maintenant 26 ans d'écriture, 2000-2026, à avoir écrit environ 18 à 19 ouvrages, dont certains sont ce qu'on appelle d'un écrivain fantôme, c'est-à-dire qu'à la demande de deux ou trois personnalités qui m'ont demandé de tenir la plume pour leur compte, et dont bien sûr je ne peux pas parler car on respecte la stricte discrétion dans ce domaine-là. Mais en dehors de ces deux ou trois ouvrages des personnes extérieures, je suis moi-même donc intervenu pour à peu près une quinzaine de romans, de récits, de thrillers, de romans d'espionnage, etc. Et pour le dernier en question.
1: Et justement, qu'est-ce que vous affectionnez le plus dans le travail d'écriture? Qu'est-ce qui vous plaît ou vous motive lorsque vous écrivez?
0: Alors d'abord, si vous voulez, c'est vrai que on pourrait faire remonter mon envie d'écrire à ma plus jeune enfance. J'écrivais déjà des nouvelles étant enfant, étant adolescent. Donc j'aimais écrire. J'aimais écrire et j'aimais beaucoup lire. J'ai toute ma vie toujours beaucoup lu. Alors, j'aime écrire parce que je me plonge dans un univers qui est un univers fictif, un univers imaginaire. Et donc je suis dans mon petit monde. Pendant tout le temps où je vais écrire le roman, qui peut durer entre 8, 10 et 12 mois à peu près, et bien là je suis en dehors du temps actuel, en dehors en fait du moment présent. Je suis dans un imaginaire que je crée, que ce soit des personnages, évidemment, qui sont d'ailleurs tous devenus très chers parce qu'ils sont le produit de mon imagination, des lieux fictifs que je recrée. Bien sûr, je m'appuie aussi sur des souvenirs à travers notamment les nombreux reportages que j'ai pu faire un peu partout dans le monde entier. Donc ça nourrit évidemment ma propre réflexion. Mais j'aime surtout ça, si vous voulez, j'aime m'isoler pendant tout ce temps-là en ayant imaginé déjà une idée, un script, un scénario. Eh bien, j'aime le développer, ce scénario, j'aime développer ce script durant plusieurs mois. Alors ce qui nécessite, et c'est aussi une des deuxièmes motivations pour moi, des recherches. J'aime beaucoup le côté aussi recherche, de manière à nourrir le roman, non seulement évidemment de mes visions un petit peu personnelles, mais de réflexions issues de véritables formations. D'ailleurs, pour moi, si vous voulez, un bon roman, c'est un livre qui va à la fois distraire et qui va instruire. Je ne peux pas d'ailleurs moi-même, en tant que lecteur, lire un livre qui ne me distrait pas et qui ne m'instruit pas à la fois. Sinon, pour moi, c'est pas un bon livre. Alors donc, ça veut dire que j'effectue beaucoup de recherches avant d'écrire chaque roman, qui nécessite souvent plusieurs semaines, voire un mois, deux mois de recherche à travers des archives, à travers la consultation d'un certain nombre de sites, etc., etc. Et ensuite, vient le temps de l'écriture. Donc, ce qui me passionne, c'est ça. C'est le fait d'être replié sur soi-même, isolé dans le silence le plus total pendant des mois, en vivant dans une bulle totalement fictive, imaginaire.
1: Vous venez de publier votre dernier ouvrage, Memento Mori, Souviens-toi que tu meurs. Pouvez-vous nous dire de quoi parle ce livre et quelle en est l'idée principale?
0: Alors d'ailleurs, le titre en lui-même est intéressant, si vous voulez. C'est une locution latine, bien entendu. Et en fait, c'est pour ça que j'ai précisé en sous-titre l'explication, Souviens-toi que tu meurs. Or, c'est une phrase que lorsque, par exemple, dans l'Antiquité, des généraux grecs ou romains revenaient de bataille, après avoir conquis parfois certains territoires, eh bien, vous aviez des esclaves à l'arrivée, quand ils revenaient à Rome ou à Athènes, qui souvent leur glissaient à l'oreille cette phrase-là, Memento Mori. C'était pour leur faire rappeler, faire souvenir que finalement, ils n'avaient qu'une condition de mortel. Et que s'ils étaient victorieux aujourd'hui, ils pouvaient très bien être morts demain lors d'un prochain combat. Un peu plus tard, à peu près à la période du Moyen-Âge, et aussi la Renaissance d'ailleurs, cette même expression visait plutôt à rappeler justement, mais c'est encore un lien, vous le voyez, l'importance de préparer son âme à l'après-vie. Et donc c'était en fait une sorte de réflexion sur la futilité des choses terrestres. Donc j'ai emprunté ce titre-là parce que le principal personnage de ce nouveau roman, c'est un vieil homme, il a à peu près 86 ans, c'est un collectionneur, mais pas un collectionneur ordinaire, il collectionne les plus grands crus de vin, les meilleurs millésimes, au point d'avoir constitué une cave qui est certainement d'ailleurs une cave unique au monde. Donc c'est vous dire, il a consacré sa vie à réunir tous ces joyaux viticoles. Et donc ce vieil homme, évidemment, il est comme tout le monde, il est mortel, et dans l'histoire ça va jouer un rôle d'ailleurs, et c'est pour ça que j'ai emprunté ce titre, Souviens-toi que tu meurs. Alors ça va jouer un rôle effectivement, Joséphine, parce que lorsqu'il va mourir, il va léguer en quelque sorte son trésor à un jeune œnologue. Je vous dévoile pas toute l'affaire, mais c'est aussi une rencontre effectivement d'amitié entre ce vieux collectionneur, ce vieil homme, et puis un jeune œnologue qui est fraîchement diplômé de l'Institut supérieur de viticulture de Bordeaux, et qui lui évidemment va écouter religieusement tous les propos de cet ancien qui lui apporte beaucoup de choses qu'il n'a pas appris au cours de ses études. Et donc il va se nouer entre ces deux hommes de générations très différentes évidemment, que à peu près 60 ans séparent l'un l'autre, une complicité au départ, et très rapidement qui va devenir une véritable amitié. Et donc j'ai voulu au travers de ce roman aussi, et à travers ce collectionneur qui vit une vie d'aventure, réfléchir aussi sur l'amitié qui unit deux hommes, mais de générations générations différentes, de cultures donc différentes, d'histoires, d'aventures différentes. Et puis en même temps, mon jeune œnologue, si vous voulez, va entretenir également une amitié avec son associé, qui est également une jeune œnologue diplômée comme lui de Bordeaux, de cette école très connue d'ailleurs, mais où, entre amitié et amour finalement. Parce que là aussi, c'est une réflexion que j'ai voulu rapporter, c'est que l'amitié entre deux hommes est une chose, mais l'amitié entre un homme et une femme avec une autre. Et souvent, dans celle-ci, il y a la tentation de la séduction qui va s'opérer. Alors donc, le tout était pour moi de fixer un peu les limites, et plutôt que l'on s'interroge sur l'idée que est-ce qu'il va garder cette amitié, ou est-ce que l'un et l'autre vont plonger plutôt dans une relation amoureuse. Vous voyez, donc c'est un ouvrage qui est un roman basé sur le temps qui passe, nostalgie du temps qui passe, qui nous affecte tous à un moment ou à un autre, et puis surtout ces relations d'amitié homme-homme, mais aussi homme-femme.
1: Et justement, comment vous avez écrit les deux personnages, Hector le jeune et Victor l'ancien, quel a été le processus d'écriture pour leur donner vie?
0: Alors, d'abord, effectivement, vous avez bien fait de rappeler leur nom, parce que déjà, dès le départ, vous savez, quand on commence à écrire, qu'on part dans une nouvelle aventure, on essaie de trouver des noms à nos personnages. Ça, c'est très important, bien évidemment. Il y a un peu une symbolique à travers tout ça. D'ailleurs, si je me fie à tous ces romans que j'ai écrits depuis l'an 2000, chacun de mes personnages a un nom et un prénom très particulier. Alors, donc, j'ai trouvé, effectivement, pour l'octogénaire, notre collectionneur, Victor l'Ancien. Bon, l'Ancien, et on lui dit lui-même qu'il préfère s'appeler l'Ancien que le Vieux, parce que ça n'aurait pas été un nom très agréable à porter. Et en revanche, pour le jeune œnologue, Hector le Jeune. Donc, effectivement, il y a déjà dès le départ, si vous voulez, j'ai voulu fixer, à travers ces deux noms, le jeune et l'ancien, un rapport, une dualité faite sur, effectivement, une différence d'âge importante. Et puis, quant à la jeune femme, je l'ai appelée Clotilde Bonaventure. Et là encore, c'est pareil, ça va jouer un certain rôle, parce que, dans le fond, cette jeune femme qui porte un très joli nom, enfin, à mon goût, Bonaventure, c'est pas un nom forcément aussi courant que celui Duval, par exemple, qui n'est pas un nom très agréable en soi, finalement, parce qu'il est terriblement répandu, mais Bonaventure ne l'est pas, lui. Et c'est vrai que pour une jeune femme qui porte un aussi joli nom, devoir imaginer un jour qu'en se mariant, elle risque de perdre son nom au profit, mettons, d'un Duval ou d'un Duron ou d'un Dupont ou d'un Martin, c'est pas forcément quelque chose dont elle peut rêver. Quoiqu'en plus, maintenant, on peut associer les deux noms. Elle aurait pu très bien, dans ce cas-là, imaginer s'appeler Bonaventure Martin, Bonaventure Durand, etc. Et donc voilà, il me fallait trouver d'ailleurs, effectivement, déjà ces noms-là qui jouent déjà un rôle important. Et puis ensuite, ben, on va découvrir, si vous voulez, à travers le roman, les origines de chacun de ces trois personnages. Pour les deux jeunes œnologues qui sont fraîchement diplômés, ben, leur aventure au cours de leurs études, leurs ambitions en devenant œnologue, et on va découvrir aussi leur travail, parce que c'est aussi, si vous voulez, une immersion dans le domaine de la viticulture, dans le domaine des vies, un monde véritablement passionnant. Et puis, quant à lui, bah, c'est au contraire découvrir une autre histoire. Pendant qu'il était collectionneur, tout au long de sa vie, il a été surtout un cadre dans une grande entreprise industrielle. Ils l'ont amené à rencontrer d'ailleurs des gens importants, à voyager. Donc, on voyage en Afrique du Sud, on va voyager également, par exemple, en Ukraine, on va voyager en Chine, grâce à cette histoire et à ces personnages. Donc, vous voyez, c'est aussi ça, un roman, c'est de rebâtir, en quelque sorte, un curriculum vitae, une légende à chacun des trois en question. Savoir d'où ils viennent, pourquoi ils sont là, à quoi ils aspirent, vers quoi ils vont. C'est un peu ça l'idée de Memento Mori.

0: Concrètement, d'où vous est venue l'inspiration pour cette histoire? Qu'est-ce qui a déclenché l'envie d'écrire ce livre?
1: Écoutez, Joséphine, comme je vous l'ai dit tout à l'heure, j'ai écrit des livres parce que c'est pour moi à chaque fois un défi que je me lance, à titre personnel. À un moment donné, je m'étais lancé le défi d'écrire une biographie. Je m'avais demandé la première, donc comme je vous ai parlé, 5 ans de travail. La suivante, celle du cardinal Grant, m'a demandé 2 ans de travail. Donc là, c'était des travaux assez lourds, en quelque sorte, à conduire. Des travaux pratiquement d'historien. Ensuite, j'ai fait des romans d'espionnage. Ensuite, des romans historiques, des romans d'anticipation. Vous voyez, à chaque fois, je me suis mis un petit peu, je vous rassure, en danger, en imaginant des styles d'écriture différents. Et là encore, c'était pareil. En partant, je me suis dit, je veux que cette fois-ci, écrire quelque chose sur lequel je n'ai jamais écrit maintenant. C'est-à-dire que je voulais casser en quelque sorte mes propres codes. Je ne parlais plus d'histoire, je ne parlais plus de romans d'espionnage, je ne parlais plus d'espionnage, je ne parlais plus de biographie de personnages historiques. Et j'avais vraiment cette envie, est-ce l'âge qui fait que, de réfléchir à l'amitié, de réfléchir au temps qui passe, de réfléchir à l'amitié entre, encore une fois, 2 hommes de générations différentes, de cultures différentes, et l'amitié entre un homme et une femme. C'était donc quelque chose qui, dès le départ, m'a motivé. J'ai eu cette envie. Et aujourd'hui, alors je suis toujours heureux et fier de chacun de mes romans, ça va de soi. Quel auteur ne le serait pas? Mais d'abord, c'est les lecteurs qui tranchent. C'est eux qui disent après si un roman est réussi ou pas. Mais on peut néanmoins, nous-mêmes, à titre personnel, être satisfait et fier de ce qu'on a fait ou pas. Et bien là, j'étais très heureux lorsque je suis arrivé à la conclusion parce que j'ai conduit l'histoire telle que je souhaitais la faire vivre à des lecteurs. Faire toucher du doigt ces relations humaines qui, dans une période où c'est pas toujours aussi simple que ça, nous rappellent que, dans le fond, c'est une des principales vertus, c'est d'être capable de cultiver l'amitié, l'amour.
0: Justement, quels messages principaux souhaitez-vous faire passer à travers cet ouvrage?
1: C'est pas un livre destiné à faire passer des messages. C'est avant tout, si vous voulez, encore une fois, un livre destiné à distraire, mais dans lequel les lecteurs retrouvent aussi pas mal d'informations sur ce monde dont je vous parlais tout de suite, de la viticulture, des vendangeurs, qui est un monde passionnant. Et je m'y suis intéressé d'assez près pour écrire ce livre. Et c'est vrai que ce travail de la terre, ce travail du vin, qui après va donner d'ailleurs des bouteilles qu'il a, et là on rejoint l'histoire de mon collectionneur, vont donner des bouteilles qui sont véritablement exceptionnelles. Chacun à lui, à ce collectionneur, a une valeur mais inestimable. On lira dans le livre qu'à un moment donné, lors d'un voyage qu'il va effectuer en Chine, des plus grosses fortunes chinoises, elle va lui offrir justement véritable fortune pour sa cave qu'il a dans le Val-de-Loire. Et je ne dirais pas s'il la vend ou la vend pas, sinon je passerai sur le livre. Et donc si vous voulez, c'est vous dire qu'au départ, il y a de la terre, ensuite il y a de la vigne, enfin il y a du vin. Et ce vin, alors ça peut lui donner du vin, bien sûr, ordinaire, mais ça peut donner des vins exceptionnels qui sont convoités par les plus grandes fortunes. On verra qu'il y a plusieurs personnages qui interviennent, des personnages d'actualité très connus d'ailleurs, dans le cadre de ce roman, parce qu'ils ont été eux-mêmes complètement fascinés par cette collection qui avait réussi à réunir ce vieux collectionneur de 86 ans.
0: Comment s'est déroulé le travail d'écriture de ce livre de manière globale? Quel type de recherche avez-vous effectué pour nourrir ce récit?
1: Je fais d'abord des recherches. Donc j'ai fait des recherches évidemment sur le monde viticole. Je ne connais pas vraiment, bien évidemment. Et donc, avant d'écrire quelque chose, vaut mieux quand même savoir de quoi on parle. Donc j'ai fait des recherches sur ce sujet-là. J'ai réfléchi aussi notamment aux passions qui effraient les collectionneurs, quels que soient les collectionneurs. Il y a de tout type de collections. Et vous savez bien, vous avez des gens qui collectionnent des timbres-poste, d'autres qui collectionnent des voitures miniatures, il y a beaucoup de gens qui collectionnent des petites voitures de course, d'autres collectionnent des livres anciens. Il y a un monde de collectionneurs d'ailleurs qu'on n'imagine pas, en particulier en France. On a un patrimoine qui est très riche, à la fois sur le plan culturel, sur le plan historique, et ça génère beaucoup d'intérêt, de convoitise. Et ce qui fait que dans ce monde de collectionneurs, découvrir ce vieil homme qui lui a collectionné les meilleures bouteilles. Et quand je vous parle de ça, je les cite dans le livre, c'est les plus grands crus, c'est les plus bons millésimes qui puissent se faire, qui puissent exister. Donc arriver à constituer une telle collection, qui encore une fois a un prix et une valeur inestimable, là c'est quelque chose d'étonnant. Et j'ai aimé montrer comment il avait réussi à constituer cette collection. Et en fait, finalement, dès le début, je veux dire, le roman ouvre sur quelques Français qui arrivent en Allemagne au moment de la libération d'Allemagne, à sa défaite, et qui vont découvrir la cave que possédait le maréchal Göring. Le maréchal Göring était le chef de la Luftwaffe, c'était le numéro 2 du Reich hitlérien, et il avait une passion, c'était quelqu'un qui aimait la richesse, et il avait une passion pour les meubles anciens, qu'il a pillé de façon effrontée en Europe et particulièrement en France, mais également pour les caves à vin. Et il avait des caves à vin, mais somptueuses, un peu partout en Allemagne à l'époque du Troisième Reich. Et donc, l'histoire va commencer là. Et on va le retrouver d'ailleurs au milieu du roman, il y a un rappel, parce que pour des raisons que je ne peux pas expliquer, des circonstances, et on va retrouver à nouveau cette introduction en termes de conclusion, parce que mon vieux collectionneur va, en mourant, léguer un véritable trésor au jeune œnologue, mais à condition, je vous réserve, qu'il accomplisse une certaine mission en rapport avec ce côté historique dont je vous parle là.
0: Parlons maintenant de la couverture du livre. Que représente-t-elle et pourquoi avoir choisi cette illustration?
1: Oui, Alors, comme vous le voyez, c'est un sablier, mais un sablier particulier parce que, au lieu du sable qui s'écoule, j'ai demandé à ce qu'on symbolise. Le symbole est toujours quelque chose d'important, notamment en littérature. Eh bien, j'ai voulu qu'on le symbolise plutôt par du sang. Donc, c'est du sable rouge qui s'écoule dans le sablier. Alors, c'est à la fois pour montrer, évidemment, que c'est le fameux temps qui s'écoule dont je parlais tout à l'heure, mais aussi étant rouge parce que c'est la couleur du sang qui circule dans nos veines et qui, évidemment, à un moment donné, comme on prend tout sablier, il ne reste plus beaucoup, voire abandonné même un peu plus tard, il ne reste plus du tout. Donc, ce sablier accompagne le titre Memento Mori, et avec d'ailleurs ce sous-titre, en quelque sorte, que je me suis permis de glisser, c'est un roman qui se déguste, en fait, comme un grand cru.
0: Et concrètement, pourquoi conseilleriez-vous à nos auditeurs de lire Memento Mori, Souviens-toi que tu meurs, qu'est-ce que ce livre peut leur apporter?
1: À la fois de la distraction, puisqu'il s'agit avant tout d'une belle histoire d'amitié entre deux hommes, d'âge très très différent, entre deux passionnés de vin, puisque l'un est œnologue de métier et l'autre est un vieux collectionneur. Une histoire d'amitié dont on ne sait pas trop si elle ne flirte pas trop, ou plutôt avec une histoire d'amour entre ce jeune œnologue et son associé. Et puis tout autour, donc, ce milieu du vin, ce milieu des viticulteurs, ces vignobles magnifiques que l'on a en France, que ce soit, vous le savez bien, en Bourgogne, en Alsace, dans le Bordelais, même ici, dans nos pays de la Loire. On a un patrimoine viticole extrêmement riche en France. Et ça a été pour moi l'occasion, sans rentrer dans les détails, je ne suis pas œnologue, mais de faire toucher du doigt ce milieu, ce monde, cet univers qui est un peu magique. Et d'ailleurs, à un moment où il connaît d'énormes difficultés. Aujourd'hui, il y a des droits d'exportation infligés par exemple les États-Unis qui rendent les ventes de vin français très difficiles en Amérique. Vous avez des problèmes évidemment qui ont toujours existé, comme le Six of the Rat, des épidémies qui touchent la vie et qui peuvent détruire des centaines, voire des milliers d'hectares. On a connu ça à différentes périodes de notre histoire. Vous avez des problèmes de canicule, vous avez des problèmes d'inondation. Autrement dit, les viticulteurs aujourd'hui sont confrontés à une foultitude de contraintes, d'obstacles, et ça devient difficile, au point que d'ailleurs, beaucoup d'entre eux arrachent des dizaines, des centaines, voire des milliers d'hectares de leur pied de vigne, parce que ça n'est plus rentable, parce que c'est trop sujet à incendie, voilà. Et donc, vous voyez, si vous me parlez tout à l'heure de message, c'est peut-être ce message-là que je voulais aussi faire passer aux lecteurs, c'est de dire, nous avons là un monde en souffrance, un monde fantastique, qui des fois des travaux, un travail extraordinaire et de forçat, véritablement, pour faire des vins extraordinaires, exceptionnels, mais qui malheureusement sont confrontés à énormément de contraintes de toute nature, à la fois liées au réchauffement du climat, liées à l'économie. Donc c'est aussi un peu peut-être ce message-là que j'aimerais qu'on retienne, et qu'on soit ainsi de moins en moins différent au sort que vit et celui des viticulteurs.
0: Où peut-on se procurer ce livre, Memento Mori, Souviens-toi que tu meurs?
1: Écoutez, il y a déjà des librairies qui l'ont. Moi je sais que par exemple, j'ai déjà dédicacé à ma mère à la librairie de la Roman, et puis bien évidemment, plus largement, en dehors des librairies, vous avez évidemment à travers la FNAC et puis Amazon, auprès desquels, tous les deux d'ailleurs, on peut se le procurer.
0: Pour nos éditeurs qui souhaitent en savoir plus sur vos ouvrages ou notamment sur ce dernier livre, quels sont vos contacts et les différents moyens de vous suivre ou de vous joindre?
1: Eh bien, écoutez, j'ai un site personnel qui est donc jean-yves-duval.com sur lequel on les retrouvera la plupart. Donc c'est très facile. Et vous savez, si vous tapez sur Facebook, ça va très vite apparaître et tous les livres apparaissent à ce moment-là d'ailleurs.
0: Sinon, quels sont vos projets à venir? Travaillez-vous actuellement sur un nouveau livre ou d'autres projets d'écriture?
1: Oui, alors parce que vous voyez bien, 18-19 livres en l'espace de 26 ans, ça veut dire qu'en vérité, je laisse assez peu de temps, assez peu d'intervalle entre la parution d'un livre et la sortie d'un nouveau, et parce que je ne peux pas vivre sans écrire. Et donc, j'ai véritablement besoin, lorsque j'ai terminé, alors d'observer un temps de pause, parce que c'est quand même un peu indispensable. Il faut que j'évacue un peu les émotions, parce que moi-même, en écrivant, j'éprouve des émotions aussi, comme peut-être le lecteur va les éprouver en lisant le roman. Et donc, j'ai besoin de mettre au point un peu ces émotions, de laisser ma mémoire, mes neurones, en quelque sorte, en repos, de façon à les préparer l'une et l'autre à une nouvelle aventure d'écriture, et qu'à ce moment-là, je sois relativement vierge, entre guillemets, au niveau cervical, pour pouvoir me lancer dans une nouvelle fiction, dans une nouvelle histoire imaginaire. Donc oui, effectivement, je réfléchis pendant ce temps-là, si vous voulez, plutôt à ce que je vais faire maintenant, ça me laisse quelques temps, et j'ai l'idée, si vous voulez, de partir sur un recueil de 7 nouvelles, parce que je n'ai jamais écrit de nouvelles, sauf quand j'étais enfant et adolescent, et donc ça sera pour moi un retour aux sources, parce que je crois que la nouvelle est aussi quelque chose d'intéressant en littérature, qu'on ne me traite peut-être pas suffisamment, et j'ai pensé que ça serait quelque chose de nouveau pour moi, et c'était bien que je m'y frotte.
0: Pour terminer, quel serait votre mot de la fin, message que vous souhaiteriez adresser à nos auditeurs et à vos lecteurs?
1: Bah écoutez, j'ai la chance, comme tous les auteurs, d'avoir par tous les quatre des lecteurs qui nous sont fidèles, les uns les autres. Grâce aussi, je dois le dire, j'en profite là aussi pour le souligner, aux libraires qui les accueillent chez eux. Moi, j'ai coutume de dire, vous savez, les libraires ont besoin des auteurs, autant que les auteurs ont besoin des libraires. Et quand on sait le nombre de librairies qui disparaissent chaque année, c'est inquiétant, et puis c'est terriblement douloureux à vivre pour un auteur. Donc, je souhaite que les lecteurs soient toujours de plus en plus nombreux, et pas seulement pour mon roman, mais à lire des livres, et notamment les plus jeunes, de manière à permettre l'existence de ces librairies, notamment indépendantes, dans les villes, dans les villages, car finalement, une librairie qui disparaît, c'est quand même toute une mémoire avec laquelle disparaît, toute une culture qui disparaît. C'est très triste, c'est même plutôt dramatique. Que ce soit ce roman, Memento Mori, c'est un livre qui les liront, je pense, avec beaucoup de plaisir, notamment durant cette période de vacances vers laquelle on s'approche, parce que c'est un livre d'été, un livre de vacances, qui ne demande pas beaucoup d'efforts, je veux dire, dans le niveau de la lecture. Et bien, je souhaite qu'en dehors de celui-ci, beaucoup d'autres romans trouvent des lecteurs, et que beaucoup de lecteurs, donc, aillent dans nos librairies.
0: Merci, monsieur Duval, pour cet échange riche autour de cet ouvrage Memento Mori, souviens-toi que tu meurs. Nous vous souhaitons une belle continuation dans vos projets d'écriture et beaucoup de succès pour la suite. Je vous dis à bientôt.
1: Merci, Joséphine, et merci de m'avoir accueilli avec toujours la même gentillesse sur Radio Alpes-Mancelles. Et puis je vous dis également à bientôt, bien sûr. Merci encore.
0: Au revoir.
1: Au revoir.

0: Bonjour, bonjour à tous.
1: Le Premier ministre en Gironde à la rencontre des sinistrés de l'incendie de fin juillet. Début de visite agitée pour Sébastien Lecornu, arrivé ce matin sous les huées des habitants du Porge. Certains accusaient les pompiers d'avoir abandonné leur commune pour aller sauver celle du Cap Ferré. Le chef du gouvernement, qui rencontre en ce moment des élus locaux à Mérignac près de Bordeaux, promet une totale transparence sur ce sujet.
2: Nous n'avons strictement rien à cacher. Ce qu'on fait là, ça permet de se dire la vérité, réexpliquer ce qui s'est passé minute par minute, la nature et la qualité des moyens qui ont été engagés, pourquoi tel ou tel choix tactique a été fait, parce que c'est pas des choix qui ont été décidés depuis Paris. Il y a de la colère, il y a de l'émotion, ça c'est bien naturel, hein. Les gens ont tout perdu. Mais je veux quand même qu'on remette un tout petit peu de vérité, de rationalité dans ce qui s'est passé. Ça permettra à tout le monde de se faire une opinion, mais qui repose sur des faits. Parce que d'un côté, on peut pas dire qu'on a confiance dans nos pompiers et en même temps donner à voir quelques dérives un peu complotistes dans lesquelles, au fond, l'essentiel n'aurait pas été fait.
1: Et Sébastien Lecornu va ensuite échanger avec les membres de la mission Reconstruction et Adaptation des Territoires lancée la semaine dernière pour coordonner l'action du gouvernement dans les zones touchées par les incendies. Et dans les Landes, le feu est fixé. Il a parcouru 1700 hectares depuis jeudi autour de Luglon. Certains habitants évacués ont l'autorisation de rentrer chez eux. Plus de 300 pompiers restent sur place pour continuer d'éteindre cet incendie. Plus de 2300 morts en 3 mois. Le bilan grimpe encore pour l'épidémie d'Ebola en République démocratique du Congo. Et c'est désormais la plus meurtrière de l'histoire du pays, devant celle qui avait touché l'est de la RDC entre 2018 et 2020. Le dernier bilan fait aussi état de près de 5000 cas confirmés depuis le mois de mai. Et puis la baisse des températures se confirme sur une grande partie du pays. Seuls 6 départements du sud-est restent en vigilance orange canicule. De l'Ardèche au Var, où l'on attend encore entre 33 et 37 degrés cet après-midi. Mais Météo France prévoit la levée de l'alerte partout pour demain matin, alors que les maximales seront en légère baisse. C'est la fin de ce flash. Bonne journée.
3: Dimanche 23 août à Saint-Léonard-des-Bois, dans la prairie en bord de Sarthe, aura lieu la 27e édition des métiers d'art organisée par l'association Les Amis de Saint-Léonard. 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Cette année, ils seront 14 auteurs et autrices, 2 maisons d'édition, un photographe et une illustratrice à vous présenter leurs ouvrages de tous les genres et de tous les styles, romans, témoignages, 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On vous attend nombreux à cette 5e édition de l'espace littérature du Festival des métiers d'art de Saint-Léonard-des-Bois le dimanche 23 août. Un conseil, pensez à prendre de l'argent liquide. 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
4: Chères auditrices et chers auditeurs de Radio Alpes-Mancel, bonjour. Je m'appelle Rémi Gillet, retraité de l'éducation nationale et président de l'association Environnement Nord-Sarthe. Je suis l'auteur de 4 livres encore en vente. Et c'est à ce titre que je serai présent au Festival des métiers d'art, organisé le 23 août prochain à Saint-Léonard-des-Bois par l'association des Amis de Saint-Léonard. Bien entendu, j'espère avoir le plaisir de vous y rencontrer. Et cela, d'autant plus que je vous proposerai des ouvrages fort variés, puisque mes 4 livres sont bien différents les uns des autres. 2 d'entre eux sont des essais. Le premier, intitulé « Prof de français au secours », s'adresse à tous ceux qui s'inquiètent des résultats pas bien bons des petits français de 15 ans aux évaluations PISA, signifie « Programme international de suivi des acquis ». Ayant gardé des contacts dans les établissements scolaires, j'ai été surpris de ces résultats, car les enseignants que je connais font preuve de compétence et ont un dynamisme qui devrait les mettre en position d'avoir plus de réussite. On les appelle donc au secours, mais eux aussi appellent au secours devant l'ampleur de la tâche qui les attend. Et mon petit ouvrage vise donc à suggérer des pistes pour redresser la situation. Pour mon second essai, je l'ai nommé « L'environnement est tout entière une ZAD ». Il s'agit d'un livre que j'ai construit à partir d'articles, de comptes rendus, de tracts que nous avons distribués dans la rue pour les uns, rédigés pour les autres depuis 30 ans et plus. Et je m'efforce d'y montrer ce que peut être une écologie du quotidien, c'est-à-dire l'action de simples citoyens qui ont tenté, à leur échelle, de proposer des solutions à nos problèmes d'environnement. Comme ceux-ci sont liés à la civilisation techno-industrielle qui est la nôtre, avec entre autres sa consommation d'énergie fossile et ses pesticides, c'est un livre qui rejoint certaines des réflexions que je propose dans mes récits de science-fiction que je vais évoquer dans quelques instants. Mon troisième livre, intitulé « Les aventures du petit Rémi », vous raconte une trentaine d'histoires vraiment vécues par moi-même entre 1947 et 1950. Un enfant de 8-9 ans peut certes les lire. Cependant, il faut se rappeler que l'on avait alors ni téléphone portable, ni télévision, tout juste un poste de radio. Dans ces conditions, certains aspects de la vie sociale de l'époque ne sont plus d'actualité du tout. Et j'ai pensé que des grands-parents pouvaient trouver plaisir à raconter ces histoires à leurs petits-enfants comme je l'ai fait moi-même. Pour finir, mon dernier ouvrage s'adresse aux amateurs de science-fiction. Intitulé « Le futur n'attendra pas », il vous propose des récits évoquant des situations auxquelles l'humanité risque d'être confrontée dans 50 ans, dans 100 ans et même plus. Sans rechercher le catastrophisme, j'y évoque la façon dont on pourrait s'adapter tant bien que mal aux dangers que nous font courir le dérèglement climatique et la confiance exagérée que nous avons dans les technologies, entre autres. Bref, vous voyez que j'ai là de quoi satisfaire bien des curiosités. Je vous dis donc à bientôt à Saint-Léonard-des-Bois, avec un grand merci aux organisatrices et aux organisateurs de ce festival des métiers d'art, ainsi qu'à toutes l'équipe de Radio Alpes-Mancelles.

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Le crash d'un petit avion militaire sur une route des Bouches-du-Rhône. C'était un peu avant 10h ce matin pour cet avion en formation qui venait de décoller de la base aérienne de Salon de Provence. L'élève et son instructeur ont pu s'extraire de l'appareil. L'armée de l'air précise qu'ils sont légèrement blessés. Les recherches se poursuivent en Méditerranée avec des plongeurs de la gendarmerie. Le jeune homme de 22 ans porté disparu depuis hier soir après une collision entre deux bateaux de plaisance n'a pas été retrouvé. L'accident a eu lieu au large de Mandelieu, la Napoule, dans les Alpes-Maritimes. Il a fait 10 blessés, dont 4 évacués en urgence absolue, selon le dernier bilan des autorités maritimes. On reste dans le sud-est où la fin de la canicule se profile. 6 départements restent en vigilance orange, mais elle sera levée demain matin par Météo France. Sébastien Lecornu poursuit sa visite en Gironde. Le Premier ministre sur place depuis hier, venu faire le point sur l'incendie de fin juillet et sur la reconstruction à venir. Il s'est notamment rendu au Porge et a été accueilli sous les huées de certains habitants. Concernant l'organisation des secours fin juillet, Sébastien Lecornu a promis une totale transparence tout en dénonçant des dérives complotistes. Dans les Landes, le feu de Luglon est désormais fixé, annonce de la préfecture ce matin. Après une nuit aux conditions très favorables, la moitié des évacués, soit 250 personnes, sont autorisées désormais à regagner leur domicile. Le feu a brûlé depuis jeudi 1700 hectares. Son limogeage en avril dernier avait secoué le monde de l'édition. Olivier Nora, l'ancien patron de Grasset, annonce lancer sa maison d'édition. Une maison, dit-il, généraliste et indépendante. Il indique vouloir publier en toute liberté chaque année entre 30 et 50 titres. Enfin, après leur titre paralympique aux Jeux de Paris, on suivra cette semaine l'équipe de France de cécifoot au championnat d'Europe. Ça se passe à Strasbourg et 8 équipes sont en lice. Les Bleus, grands favoris, affrontent l'Angleterre à 16h pour leur début dans le tournoi. Et c'est la fin de ce point sur l'actu. Bon début d'après-midi.

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1: Aujourd'hui, nous prenons la direction de Saint-Léonard-des-Bois pour un rendez-vous estival incontournable de l'artisanat local, la 27e édition du Festival des métiers d'art qui se tiendra le dimanche 23 août prochain. Plus de 100 exposants passionnés, une invitée d'honneur exceptionnelle, de nombreux savoir-faire à découvrir, sans oublier les animations musicales pour rythmer la journée. Pour nous parler de tout ce programme, nous avons en studio Monsieur Jackie Bouton. Bonjour.
2: Bonjour.
1: Donc il s'agit de la 27e édition. Alors selon vous, comment ce festival a-t-il réussi à s'imposer comme un rendez-vous, on va dire, incontournable de l'été, dans cette petite cité de caractère Saint-Léonard-des-Bois? C'est quoi la recette de l'association Les Amis de Saint-Léonard-des-Bois?
2: Pour cette manifestation en particulier, la recette, c'est d'essayer d'accueillir des exposants de qualité, d'apporter une certaine diversité, une certaine variété, un peu de nouveauté, et puis de manière à ce que les gens aient envie de découvrir cette fête ou aient envie également d'y revenir.
1: Donc, de nombreux exposants, mais tout de même une invitée d'honneur que je vous laisse nous présenter.
2: Oui, donc Florence Mott, qui était comme simple exposante l'an dernier, et donc qu'on a trouvé intéressante parce que donc elle a un univers assez large. Donc elle est d'une part carnétiste, ça veut dire qu'elle fait des petits carnets de ce qu'elle peint, de ce qu'elle dessine. Sa base c'est l'aquarelle, et donc elle s'inspire, donc c'est une artiste qui est ornaise, et elle s'inspire largement du patrimoine normand, que ce soit le patrimoine paysager ou le patrimoine bâti. Donc c'est une voisine, et puis elle a un univers assez large, et puis elle reproduit sous forme de carnet ses peintures, et donc ça permet au plus grand nombre d'accéder à ses créations.
1: Saint-Léonard-des-Bois, l'association Les Amis de Saint-Léonard vous invite le dimanche 23 août à une nouvelle édition du Festival des métiers d'art, et nous avons le privilège de recevoir sur l'antenne de Radio Alpes-Mancelles l'invité d'honneur de cette nouvelle édition, Florence Mott, aquarelliste et carnétiste. Bonjour Florence.
3: Bonjour.
1: Donc c'est un véritable voyage visuel et patrimonial que vous proposez aux visiteurs de ce festival. Alors pour commencer cet entretien, est-ce que vous pouvez nous raconter comment est née cette passion pour le patrimoine ornais et qu'est-ce qui vous donne l'impulsion de poser votre chevalet en plein air?
3: D'abord, le goût du patrimoine, le goût du bâtiment, le goût de l'ancien, qui m'a fait m'intéresser à tout ce qui était bâti, en règle générale. Et puis ensuite, une démarche plus de rejoindre une association de patrimoine, celle de mon village. Puis ensuite, une rencontre avec la présidente de la cathédrale, de l'association de la cathédrale de C, qui m'a sollicité pour une première aquarelle pour mettre en valeur la cathédrale. Et à partir de là, l'envie de mettre en valeur chacune des petites églises de l'Orne, avec ce sentiment qu'elles ont toutes une histoire, toutes quelque chose à nous montrer, et que finalement elles sont tellement incluses dans le paysage qu'on ne les voit pas, tout simplement elles ne percutent plus. Et à partir de là, j'ai commencé à les peindre toutes systématiquement, en me disant je vais contacter les associations de patrimoine et leur proposer une aquarelle, une petite illustration pour pouvoir faire des cartes, etc. Voilà, quelque part une autre façon de mettre en relief leur patrimoine. Ça a été mon déclic initial, et en réalité c'est un projet qui a plu tout de suite, qui a trouvé tout de suite une audience, d'où des premières expositions, d'où des premiers livres racontant l'histoire de chacune de ces églises, et puis une collection qui est née, qui pour l'instant est encore en cours de fabrication. Donc voilà le déclic initial, et j'ai choisi de m'arrêter à l'Orne parce que d'abord c'est déjà assez copieux, et puis parce que c'est mon département, que ça avait du sens de mettre en valeur l'Orne. Donc voilà, du coup je suis devenue aquarelliste du patrimoine de l'Orne. Ça fait un peu grandiloquent, mais finalement ça recouvrait assez bien mes objets.
1: Alors on va parler de votre participation donc sur ce festival de Saint-Léonard-des-Bois. Vous y étiez déjà l'an passé, cette fois-ci vous êtes l'invité d'honneur. Donc qu'est-ce que vous allez proposer aux visiteurs?
3: Alors ce que je vais proposer aux visiteurs, c'est de leur montrer les deux aspects de ma pratique. Donc donc d'une part celle du patrimoine, puisque en dehors des églises, j'ai peint aussi beaucoup de monuments de l'Orne et j'ai édité des livres sur ces monuments. En fait, je vais montrer toute cette facette, donc il y aura peut-être une trentaine de tableaux, de monuments de l'Orne et les livres qui vont avec, et aussi des cartes postales que j'ai fait éditer. Donc ça, c'est mon versant patrimonial. Et à côté de ça, je suis carnetiste. Donc le carnet, c'est l'exercice du dessin sur le motif, sans contrainte, en toute liberté, en toute créativité. Et c'est un peu ma soupape d'expression. Et c'est ce côté-là que je vais montrer à côté. Donc d'une part, ça m'amène ce coup de crayon, cette envie de peindre le paysage de l'Orne m'amène à produire des tableaux sur le thème du paysage. Et d'autre part, comme je fais du carnet de croquis, je vais aussi montrer et mes carnets. Et du coup, à partir de ces carnets, de ces paysages, je crée des reproductions qui seront également proposées ce jour-là. Donc en gros, je vais avoir quelque chose d'assez varié, dont le thème central, c'est l'Orne, à la fois sur le thème patrimoine et sur le thème paysage et vie quotidienne.
1: Et qu'attendez-vous de cette rencontre avec le public ?
3: Le plaisir de parler du plaisir que je rencontre. C'est une activité qui est un hobby pour moi, parce que ce n'est pas ma profession. Je l'exerce parce que j'y trouve une gratification énorme et j'ai beaucoup de plaisir dans l'échange autour de cela. Et ce qui est merveilleux, c'est qu'à la fois je rencontre des personnes qui sont intéressées par le patrimoine, des personnes qui sont intéressées par le dessin, qui sont également intéressées par l'art, et tout ça mis bout à bout fait de très très belles rencontres.
1: Eh bien, on invite nos auditeurs nombreux à aller à votre rencontre. On rappelle cette date, le dimanche 23 août, sur le Festival des métiers d'art. C'est à Saint-Léonard-des-Bois. Souhaitez-vous ajouter quelque chose pour les convaincre de s'arrêter quelques minutes devant votre stand?
3: Absolument. Ils auront certainement beaucoup à regarder et puis ils pourront repartir avec une flopée de petits objets dans tous les budgets, puisque je propose les premiers objets comme des marque-pages ou des petites cartes aquarellées dans un budget autour à partir de 2,50 €. Et puis les livres à 15 €, enfin, et puis après, bon, les tableaux, des reproductions de tableaux. Donc il y en a vraiment à la fois pour tous les budgets et pour tous les goûts.
1: Merci à vous, Florence Motte.
3: Merci.
1: Donc, de nombreux exposants, on l'a dit, donc sans cesse renouvelés. Comment est-ce qu'on travaille à cette organisation pour retrouver de nouveaux exposants chaque année?
2: Alors, c'est principalement le bouche à oreille, c'est-à-dire que, bon, bien sûr, les artisans créateurs se rencontrent sur divers événements tout au long de l'année. Et quand ils sont bien accueillis à un endroit, quand c'est un endroit où il y a du monde, bien, ils recommandent à leurs homologues de venir à Saint-Léonard, c'est une belle manifestation, donc c'est principalement comme ça que ça se fait. Et puis après, on a nos communications habituelles sur le site lesamissaint-léonard.org, en fait différents moyens de communication qui nous font connaître, ce qui fait que cette année, on accueille sur la centaine, on accueille une bonne trentaine d'exposants qui sont là pour la première fois.
1: Avec différents métiers, savoir-faire d'exception devenus très rares et des personnes qui vont travailler devant le public, est-ce qu'on peut citer quelques exemples?
2: Oui, alors on a effectivement des artistes peintres, donc certains exposent seulement, d'autres travaillent sur place. On a des potiers, des céramistes, on en a plusieurs, donc dont certains nouveaux. Beaucoup aussi, enfin beaucoup, plusieurs en tout cas, artisans d'art qui travaillent le métal, donc sculpture sur métal, le bois bien sûr. Cette année, on a aussi quelqu'un qui travaille le verre sur la technique des vitraux, donc ça c'est une nouveauté. Et puis toujours, on accueille toujours le musée de la coiffe de Fresnay, donc pour la partie travaux d'aiguille, on va dire. Voilà, et puis également les gens qui travaillent le cuir, de la marqueterie également, de la forge, la coutellerie. Donc vous voyez, c'est assez large, et donc chacun peut trouver ce qu'il cherche.
1: Vous accordez également une place à l'écriture. Comment s'est fait cette rencontre entre l'artisanat et la littérature, au point d'en faire un rendez-vous à part entière dans ce festival? Parlez-nous de cet espace littéraire.
2: Oui, alors l'espace littéraire, donc ça, c'est né effectivement d'une rencontre avec Catherine Lamour, qui est donc elle-même auteur, et donc sur sa proposition, donc elle nous a suggéré d'ouvrir progressivement à des auteurs, à des éditeurs notre festival, ce qui nous semblait être une bonne idée, une bonne complémentarité. Et donc c'est principalement Catherine qui, par ses connaissances, par ses contacts, eh bien, développe cet espace-là. Et cette année, on accueillera une vingtaine d'auteurs, dont certains sont déjà venus parler sur votre antenne, je crois.
1: Côté musique, donc à partir de 13h, l'après-midi s'annonce particulièrement rythmique, trois univers musicaux très différents. Est-ce qu'on peut parler de ce choix de programmation pour accompagner les visiteurs et créer l'ambiance?
2: Oui, donc effectivement, habituellement, on recevait toujours un groupe folklorique d'une région. Donc cette année, ça devient un petit peu plus difficile parce que les groupes folkloriques sont de plus en plus rares. Donc on a choisi de s'orienter délibérément vers la musique exclusivement. Et donc on aura trois univers musicaux différents qui interviendront par intermittence tout au long de l'après-midi, mais dès l'heure du repas, parce que le duo folk Où sort le soleil interviendra au moment du repas. Donc ça, c'est un duo voix et guitare. Ensuite, dans l'après-midi, on aura la fanfare créole Molokoï. Donc ça, c'est une fanfare de six musiciens. Donc qui prend ses sources dans tout l'univers musical des îles, donc que ce soit la Réunion, l'île Maurice ou bien Guadeloupe, Martinique. Donc ça c'est pour une ambiance très très festive donnée par cette fanfare. Et puis on terminera avec le groupe For Young, qui est donc un univers particulier, et eux interviendront en fin d'après-midi. Et c'est l'univers de Neil Young principalement, donc qui les inspire. Donc voilà, donc ce sont principalement des reprises.
1: Ce festival s'adresse donc aux familles, les plus jeunes sont également concernés. Côté animation, chaque année on retrouve cet espace jeu en bois créé et animé par Auguste Maillot, accessible gratuitement. Est-ce qu'on peut dire quelques mots sur ces installations qui réunissent petits et grands?
2: Oui, effectivement, donc les jeux en bois d'Auguste Maillot font partie des points forts, je dirais, de notre fête, parce que ça crée un moment de convivialité dans cet espace-là, et on y voit jouer les enfants, mais également les adultes, et qui se prennent au jeu. Auguste Maillot a des jeux très très très diversifiés qu'il crée, ou des jeux anciens qu'il a reproduit. Donc il a une grande diversité de jeux. C'est jamais d'une année sur l'autre, ce sont jamais les mêmes jeux. Et donc là, ça attire énormément de gens, jeunes ou moins jeunes. Donc pour passer un moment de convivialité, quoi.
1: Après avoir planté les allées, admiré différentes démonstrations, ou après avoir échangé avec les différents auteurs présents à l'espace littéraire, quoi de mieux que faire une pause pour se restaurer? Alors à quoi peuvent s'attendre les visiteurs et les plus gourmands?
2: Alors sur le terrain, c'est une alimentation assez basique, de type barbecue, saucisses frites, galettes, saucisses, etc., crêpes, glaces. Donc voilà, donc on peut se restaurer, on peut bien se restaurer avec des prix très très abordables. Et puis pour ceux qui veulent aller un peu plus dans la cuisine un peu plus sophistiquée, bien sûr les restaurants du village qui sont tous ouverts, il y en a 4 ou 5. Mais là par contre il faut réserver auprès d'eux pour être sûr d'avoir une place, puisque c'est quand même, ce sont des journées extrêmement chargées.
1: Côté information pratique, donc on précise que le prix de l'entrée est fixé à 5€, gratuit pour les moins de 12 ans. Que faut-il savoir pour venir à Saint-Léonard-des-Bois ce dimanche 23 août? Je pense notamment peut-être à quelques conseils que vous pourriez donner aux visiteurs pour accéder facilement au site et se garer sereinement ce dimanche.
2: Oui, alors effectivement, pour se garer sereinement, il faut venir de bonne heure, idéalement. Donc bon, le mieux c'est effectivement de venir dans le courant de la matinée. On est ouvert au public de 9h à 18h, donc ça laisse largement le temps de profiter de toutes les animations. Donc l'idéal c'est de venir effectivement dans le courant de la matinée, tranquillement, de déjeuner sur place, puis de profiter de toutes les animations de l'après-midi, et puis de faire son petit marché dans le courant de la journée.
1: Voilà, donc une nouvelle édition de ce festival des métiers d'art à Saint-Léonard-des-Bois. Donc on espère que la météo sera clémente, on va dire estivale, sans trop de chaleur.
2: Oui, effectivement.
1: On peut toutefois préciser que le site respire, je pense, une certaine fraîcheur. On peut expliquer, oui, donc l'exposition du site.
2: Oui, effectivement, on est en bord de Sarthe, donc il y a une partie qui est arborée, donc qui est ombragée. L'espace restauration végétation est entièrement couvert, donc entièrement à l'ombre, de même que les animations musicales. Les jeux sont également principalement à l'ombre. Donc voilà, donc bon, il y a une partie qui est ensoleillée, mais une large partie qui est ombragée, et on a la fraîcheur de la rivière.
1: Donc on vous attend tous à Saint-Léonard-des-Bois le dimanche 23 août. Monsieur Jackie Bouton, je vous remercie. Je vous laisse le mot de la fin et éventuellement un contact téléphonique pour les personnes qui souhaiteraient plus d'informations.
2: Bon, pour le plus d'informations, donc on peut consulter le site de l'association lesamisdesaintleonard.org ou bien passer un coup de fil au 06 74 92 38 36. Puis voilà, je pense qu'on a tout dit.
1: Merci à vous.
2: Merci beaucoup.
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1: Aujourd'hui, nous prenons la direction de la magnifique prairie en bord de Sarthe, à Saint-Léonard-des-Bois, où se tiendra le dimanche 23 août la 27e édition du célèbre festival des métiers d'art, organisé par l'association Les Amis de Saint-Léonard, et surtout la 5e édition pour l'espace littéraire, roman, polar, livre jeunesse, fantasy, essais ou poésie, etc. Il y en aura absolument pour tous les goûts et tous les âges. Et pour nous présenter cet espace dédié aux livres, nous avons le plaisir d'accueillir Catherine Lamour, autrice et responsable de cet espace littéraire. Bonjour Catherine.
6: Bonjour Jacqueline. Bonjour aux auditeurs.
1: Parlez-nous tout d'abord donc de ce cadre d'accueil.
6: Eh bien, ce festival des métiers d'art qui en est à sa 27e édition accueille depuis 5 ans un espace littérature. Et donc moi, je suis la coordinatrice de cet espace qui est devenu vraiment en 5 ans, ça s'est bien développé, c'est devenu un incontournable du festival des métiers d'art. Alors le cadre est merveilleux parce que c'est une grande prairie qui est en bord de Sarthe, donc on est à l'extérieur. Il ne fait pas trop chaud parce qu'on est à la proximité de la rivière. On a les canyons de Saint-Léonard-des-Bois, un paysage merveilleux. Donc c'est vraiment un cadre très particulier pour un espace littérature. Et je suis très contente que cet espace littérature ait pu s'intégrer depuis 5 ans dans le Festival des métiers d'art qui accueille une centaine d'exposants. C'est vraiment très très joli.
1: Alors justement, est-ce qu'on peut expliquer comment cet espace littéraire donc, s'intègre au milieu de cette centaine d'artisans d'art présents sur l'événement ?
6: Eh bien, il y a 5 ans, j'avais contacté Jackie pour venir, qui est l'organisateur avec les Amis de Saint-Léonard, pour venir moi-même toute seule avec mes livres exposés. Et c'est là qu'il m'avait dit, mais si tu as d'autres, tu connais d'autres auteurs qui seraient intéressés, ça pourrait être bien d'étendre, d'élargir un peu le panel d'artistes qu'on propose dans le festival à des auteurs. Donc on était venus à 4, et puis depuis ça s'est bien développé, il y a eu de plus en plus de participants, et maintenant c'est vraiment devenu un incontournable du Festival des métiers d'art. Et on a bon, chaque année une vingtaine de stands, une vingtaine d'exposants.
1: Alors justement, on parle de la participation de 14 auteurs, 2 maisons d'édition, des genres allant du polar à la philosophie. La programmation est très variée. Comment est-ce que vous sélectionnez les participants chaque année ?
6: Eh bien, en fait, je ne les sélectionne pas. Je les invite.
1: Et est-ce qu'on reste sur des auteurs locaux ou vous avez des personnes qui viennent d'un peu plus loin ?
6: Majoritairement, ce sont des auteurs locaux. Et puis on a là cette année, donc locaux, je veux dire la Sarthe, la Mayenne, l'Orne. Et puis cette année, on a 3 auteurs qui viennent de Normandie, qui sont Anita Bagnos-Dudouy, qui écrit un peu des romans à suspense, Nolwenn Prodhomme, qui écrit des histoires pour les enfants, très très jolies,

Bonjour à tous, je m'appelle Nolwenn Prudhomme et je suis autrice jeunesse indépendante. Je suis passionnée d'écriture depuis toute petite. D'ailleurs, mon premier roman publié, Le Frère des Lions, est la version finale. Certes, très transformée, de la toute première histoire que j'ai commencé à écrire quand j'avais 8 ans. Dans ce roman, qui se déroule au Bénin dans une cinquantaine d'années, on suit les aventures de Marco, presque 11 ans, qui rêve de rejoindre ses parents dans la résistance contre le bien-aimé président. Une nuit, alors qu'ils explorent la savane à la recherche de mystérieux laboratoires secrets, lui et sa petite sœur Fanny se font capturer par une famille de lions qui parlent. Les lions, qui considèrent cela comme une maladie, exigent que les enfants trouvent le moyen de les guérir. Sinon, ils vont les manger. Il s'agit du premier tome de la série Zoocratie, qui s'adresse aux lecteurs à partir de 10 ans, et qui met en scène des animaux génétiquement modifiés qui luttent contre la dictature qui les a créés. Le tome 2, intitulé Les grimaces de singes, est prévu pour l'année prochaine. Mon deuxième roman publié, Flemmèche ou la jalousie du doudou dragon, a été inspiré par mon travail. En effet, je travaille depuis plus de 13 ans au contact des enfants. D'abord comme animatrice périscolaire, puis comme professeur de soutien scolaire. C'est en surveillant la sieste des plus petits que le personnage de Flemmèche est apparu. Doudou dragon, un peu trop jaloux, qui a du mal à accepter que sa princesse se fasse des amis sans lui. Le jour où la fillette se fait enlever par un mystérieux chevalier, il n'hésite pas à se lancer à la rescousse. Le seul problème ? Pour sauver sa princesse, il lui faudra coopérer avec le doudou de sa rivale. Ce petit roman façon Toy Story au pays des contes de fées s'adresse aux enfants de 6 à 8 ans. Il contient aussi 24 illustrations à colorier pour permettre aux enfants de s'immerger dans l'histoire et d'exprimer leur créativité. Comme vous l'avez peut-être remarqué, dans mes histoires, j'aime particulièrement m'intéresser aux relations humaines, en particulier les relations familiales et les amitiés. Et j'ai tendance à glisser des animaux et des doudous un peu partout. D'ailleurs, en parlant d'animaux, si vous venez me rendre une petite visite sur Instagram, sur le compte n.prodhomme-autrice, vous constaterez que mon chat Milky joue un rôle essentiel dans mon univers créatif. À la fois muse, community manager et co-auteur de certaines de mes histoires. Je serai présente, sans mon chat, mais avec mes deux romans, le dimanche 23 août, sur l'espace littéraire du Festival des métiers d'art de Saint-Léonard-des-Bois. N'hésitez pas à venir me voir pour découvrir mon univers plein d'animaux et de doudous, et peut-être partir avec une aventure à offrir à vos enfants. Rendez-vous donc le dimanche 23 août, de 10h à 18h, au Festival des métiers d'art de Saint-Léonard-des-Bois. Je serai ravie de vous y retrouver.

0: et Véronique Eliotrisky, qui est déjà venue l'année dernière et qui raconte l'histoire d'une famille au 19e siècle. Alors elles viennent d'un petit peu plus loin. Sinon, les gens viennent plutôt de la région proche.
1: Donc vous avez commencé à énumérer ces quelques auteurs qui participent. Est-ce qu'on peut en présenter d'autres et surtout illustrer la diversité des genres littéraires qui vont être représentés à ce salon littéraire?
0: Donc c'est assez varié. On va retrouver Claude Citarel avec ses pièces de théâtre, en particulier sa pièce La Rose Blanche et le Sang, qui est jouée en ce moment un peu dans la région. Si vous avez l'occasion d'aller la voir, c'est vraiment formidable. C'est la compagnie des 5 cubes de Saint-Pierre-Denis qui est de la mise en scène. On va retrouver aussi, qui était déjà venu précédemment, Marc-Olivier Louveau, qui enseigne la technique du scénario et qui est réalisateur de films et qui écrit beaucoup de romans et de contes philosophiques. Donc Rémi Gillet, qui est un grand défenseur de l'environnement, qui est déjà intervenu sur Radio Alpes-Mancel en tant que président de Sarthe Nature Environnement. Donc lui, il a à la fois autant des livres pour enfants, un essai sur l'environnement, des livres sur la science-fiction.

0: Chères auditrices et chers auditeurs de Radio Alpes-Mancel, bonjour. Je m'appelle Rémi Gillet, retraité de l'éducation nationale et président de l'association Environnement Nord-Sarthe. Je suis l'auteur de 4 livres encore en vente. Et c'est à ce titre que je serai présent au Festival des métiers d'art, organisé le 23 août prochain à Saint-Léonard-des-Bois par l'association des Amis de Saint-Léonard. Bien entendu, j'espère avoir le plaisir de vous y rencontrer. Et cela, d'autant plus que je vous proposerai des ouvrages fort variés, puisque mes 4 livres sont bien différents les uns des autres. 2 d'entre eux sont des essais. Le premier, intitulé « Prof de français au secours », s'adresse à tous ceux qui s'inquiètent des résultats pas bien bons des petits français de 15 ans aux évaluations PISA, signifie Programme International de Suivi des Acquis. Ayant gardé des contacts dans les établissements scolaires, j'ai été surpris de ces résultats, car les enseignants que je connais font preuve de compétences et ont un dynamisme qui devrait les mettre en position d'avoir plus de réussite. On les appelle donc au secours, mais eux aussi appellent au secours devant l'ampleur de la tâche qui les attend. Et mon petit ouvrage vise donc à suggérer des pistes pour redresser la situation. Pour mon second essai, je l'ai nommé « L'environnement est tout entier une ZAD ». Il s'agit d'un livre que j'ai construit à partir d'articles, de comptes rendus, de tracts que nous avons distribués dans la rue pour les uns, rédigés pour les autres depuis 30 ans et plus. Et je m'efforce d'y montrer ce que peut être une écologie du quotidien. C'est-à-dire l'action de simples citoyens qui ont tenté, à leur échelle, de proposer des solutions à nos problèmes d'environnement. Comme ceux-ci sont liés à la civilisation techno-industrielle qui est la nôtre, avec entre autres sa consommation d'énergie fossile et ses pesticides, c'est un livre qui rejoint certaines des réflexions que je propose dans mes récits de science-fiction que je vais évoquer dans quelques instants. Mon troisième livre, intitulé « Les aventures du petit Rémi », vous raconte une trentaine d'histoires vraiment vécues par moi-même entre 1947 et 1957. Un enfant de 8-9 ans peut certes les lire. Cependant, il faut se rappeler que l'on avait alors ni téléphone portable, ni télévision, tout juste un poste de radio. Dans ces conditions, certains aspects de la vie sociale de l'époque ne sont plus d'actualité du tout. Et j'ai pensé que des grands-parents pouvaient trouver plaisir à raconter ces histoires à leurs petits-enfants comme je l'ai fait moi-même. Pour finir, mon dernier ouvrage s'adresse aux amateurs de science-fiction. Intitulé « Le futur n'attendra pas », il vous propose des récits évoquant des situations auxquelles l'humanité risque d'être confrontée dans 50 ans, dans 100 ans, et même plus. Sans rechercher le catastrophisme, j'y évoque la façon dont on pourrait s'adapter tant bien que mal aux dangers que nous font courir le dérèglement climatique et la confiance exagérée que nous avons dans les technologies, entre autres. Bref, vous voyez que j'ai là de quoi satisfaire bien des curiosités. Je vous dis donc à bientôt à Saint-Léonard-des-Bois, avec un grand merci aux organisatrices et aux organisateurs de ce festival des métiers d'art, ainsi qu'à toute l'équipe de Radio Alpes-Mancel.
1: Sophie Lamidet de Saint-Pierre-des-Nies, alors là c'est encore quelque chose de différent puisqu'elle est spécialiste de la relation entre les humains et les animaux de ferme et des fermes pédagogiques, donc vous pourrez échanger avec elle. Elle a écrit 2 livres sur ce sujet et vous pourrez échanger avec elle sur ce thème.

Bonjour à toutes et à tous, je m'appelle Sophie Lamidé et j'ai le plaisir de participer au Festival des Arts et Métiers qui aura lieu à Saint-Léonard-des-Bois le dimanche 23 août. Je serai présente dans l'espace littérature où je viendrai vous faire découvrir mes deux ouvrages qui sont consacrés aux fermes pédagogiques, à l'accompagnement des publics et bien sûr à la médiation animale avec l'animal de ferme. Le premier livre s'intitule Un regard sur la ferme d'animation. C'est un livre qui vous plonge dans l'univers de ces lieux un peu particuliers qui ne sont pas des exploitations agricoles à vocation de production mais qui ont pour objectif principal d'accueillir, de sensibiliser et d'accompagner différents publics, notamment grâce à la présence des animaux de ferme. Mon deuxième ouvrage, Animé en ferme pédagogique, éducative et thérapeutique, est sorti en décembre dernier. Lui, il s'adresse davantage aux personnes qui souhaitent mettre en place des activités et des animations en lien avec l'animal de ferme. Dans ce livre, vous trouvez plus de 70 idées d'animation, mais aussi de nombreux tutos pour créer vous-même vos outils pédagogiques et proposer des activités adaptées aux différents publics. À travers ces deux livres, je partage finalement ce qui me passionne depuis de nombreuses années, la relation

Bonjour, je m'appelle Catherine Lamour et le 23 août, je serai dans l'espace littérature du Festival des Arts de Saint-Léonard-des-Bois, dans la Sarthe, dans une belle prairie en bord de Sarthe. Je suis auteur de romans et de nouvelles, de fantasy, de science-fiction et de fantastique, mais surtout de fantasy. J'écris depuis déjà pas mal de temps et donc j'aurai pas mal de livres à vous proposer, en particulier toute une série qui tourne autour de la planète Enora, sur laquelle se passent la plupart de des aventures que j'ai écrites. Cette année, j'aurai une nouveauté qui s'appelle Aimer. C'est la réédition de nouvelles que j'avais écrites précédemment et qui s'adresse aux enfants à partir de 11 ans. Donc ça permet aussi, parce que la plupart de mes écrits s'adressent plutôt à des adultes ou à des jeunes adultes à partir de 16 ans, parce que ce sont des aventures, parfois un peu de violence, un peu de sensualité, des conflits et des problèmes autour de femmes qui ont des pouvoirs un peu parapsychologiques, donc qui rencontrent des difficultés avec les puissants de cette planète Enora. Et ce recueil, Aimé, donc peut s'adresser à des plus jeunes. J'en ai un autre qui s'adresse aussi à des plus jeunes à partir de 14 ans, qui s'appelle La Sagesse de Mériadec. Et puis j'aurai une autre nouveauté cette année, le troisième, c'est le quinzième en fait, mais bon, le troisième auquel je participe, recueil de l'Indépendant, une association qui promeut la littérature indépendante. Et chaque recueil regroupe une dizaine de nouvelles. Et donc là, il y en a une que j'ai écrite. Donc je vous proposerai une quinzaine d'ouvrages, lesquels vous pourrez faire votre choix le 23 août à Saint-Léonard-des-Bois. Bye.

Alors, on aura aussi des 3 nouvelles personnes. Alors, l'une d'elles a déjà écrit beaucoup de livres, en fait. Elle s'appelle Fabienne Usé et elle est originaire de Pré-Empaille. Donc, elle a animé de nombreux ateliers d'écriture jusqu'en 2010, où là, elle a commencé à écrire elle-même. Elle s'est décidée et elle a réinventé toute l'histoire de sa famille à travers une saga en 3 volumes. Et puis, elle a aussi écrit un livre où elle donne la parole à des enfants pauvres dans une école mayonnaise. Donc, elle est assez prolixe depuis qu'elle s'est décidée à écrire. Et puis, 2 autres personnes qui sont nouvelles dans les manifestations littéraires. Anne Le Perru, de Saint-Pierre-des-Nies, qui écrit de la poésie et qui doit en être, je pense, à son 3e salon seulement. Et puis, Diarra Rigoulot, une personne charmante que j'ai rencontrée au mois de mai et qui vient juste de publier son 2e livre. Ce sont des réflexions sur les épreuves de la vie, la résilience, très intéressant.

0: Elle participera le dimanche 23 août prochain à la 5e édition du Salon littéraire dans le cadre du Festival des métiers d'art à Saint-Léonard-des-Bois. Nous avons le plaisir d'accueillir sur l'antenne de Radio Alpes-Mancelles Mamdiara Rigoulot. Bonjour.
1: Bonjour.
0: Donc pour commencer cet échange, est-ce qu'on peut donc parler de vous en quelques mots et raconter ce qui vous a amené jusqu'à l'écriture?
1: Merci de me recevoir. Je m'appelle Mamdiara Rigoulot. Je suis une aide-soignante qui travaille aux urgences. J'ai 26 ans, voilà, d'origine sénégalaise. Je suis autrice et j'ai publié 2 ouvrages. À travers l'écriture, j'aime explorer les émotions, les épreuves de la vie et les grandes questions qui nous concernent tous. C'est une manière pour moi de partager une réflexion et d'ouvrir un dialogue avec les lecteurs.
0: Et est-ce qu'on peut dire par quel intermédiaire, quel concours de circonstances que vous avez découvert cet événement?
1: Alors, j'ai rencontré une autrice à travers mon travail, donc dans des circonstances qui était particulière. Et donc je l'ai vue avec une liseuse, donc je me suis rapprochée, on a commencé à discuter et d'où est partie voilà ma participation à l'événement.
0: Voilà, et on peut nommer donc Catherine Lamour.
1: Catherine Lamour, oui.
0: C'est ce qui a initié votre désir d'écriture. Est-ce que l'écriture est un refuge pour vous ou un besoin ou une découverte?

0: Certes plus tardive.
1: Je dirais que c'est un refuge. Je sais parce que certaines émotions, certaines blessures et certaines questions sont parfois difficiles à exprimer à l'oral. Donc l'écriture me permet de leur donner une voix.
0: Alors, vous avez écrit deux livres. Alors donc votre premier ouvrage, Ce que la vie a fait de moi, entre chaos et paix. Alors est-ce qu'on peut évoquer les thèmes de cet ouvrage ?
1: Alors, j'ai écrit ce livre parce que je ressentais le besoin de mettre des mots sur mon parcours. Et l'écriture m'a permis de transformer certaines épreuves en réflexion et, je l'espère, en source d'espoir. Donc si des lecteurs peuvent se reconnaître dans mon histoire, de se sentir moins seul, alors ce livre aura pleinement trouvé sa place. Ce que la vie a fait de moi, c'est un récit personnel qui raconte un parcours de vie marqué par les épreuves, mais aussi par la résilience et la reconstruction.
0: Et donc un second ouvrage, Les silences de l'âme. Alors de quel silence parlez-vous dans cet ouvrage ?
1: Par des silences des questions existentielles qu'on n'ose pas forcément exprimer et qui sont fondamentales. Donc Les silences de l'âme est un livre de réflexion. Il invite le lecteur à s'interroger sur la foi, le désir, les relations humaines, la quête de sens et les grandes questions, comme je l'ai dit, existentielles et fondamentales qui traversent nos vies. Pardon.
0: Vous allez participer, donc on l'a dit, le dimanche 23 août prochain, donc au salon littéraire. Dans le cadre du Festival des métiers d'art à Saint-Léonard-des-Bois. Quelle importance est-ce que vous accordez à cette rencontre avec le lecteur ?
1: Ça représente pour moi une belle occasion de rencontrer les lecteurs. J'aime échanger avec eux, entendre leurs impressions et discuter autour de mes livres. Et du coup, ça va être mon deuxième salon. Une nouvelle expérience et j'ai hâte d'y être et de faire de belles rencontres.
0: Eh bien, écoutez, c'est ce qu'on vous souhaite. En tout cas, on invite nos auditeurs à aller vous rencontrer. Est-ce que de nouvelles écritures sont à prévoir pour les mois à venir?
1: Oui, j'ai d'autres projets qui sont en attente, donc j'espère qu'ils prendront vie très bientôt.
0: Eh bien, merci à vous, Mme Diarra Rigoulot, pour cette intervention sur l'antenne de Radio Alpes-Mancelles.
1: Merci, je vous en prie. Au revoir.
0: Au revoir.

cette année, nous aurons aussi deux maisons d'édition. Un Épigraphe Édition est une maison d'édition alençonnaise qui a été créée en 2023 par Patrick Monteguero. Et sa particularité, c'est que il est engagé pour l'accessibilité de la lecture. C'est-à-dire que tous les livres qu'il édite en édition classique, il les publie aussi en édition grand caractère pour les gens qui ont des difficultés à lire. Et donc en gros caractère taille 18. Et il viendra avec trois de ses auteurs, Jacqueline Coudière,

Bonjour, je m'appelle Jacqueline Coudière. Je suis née à Pondouilly, jolie bourgade de la Suisse normande, ma région, que j'affectionne énormément. D'ailleurs, beaucoup de mes personnages y vivent. Je suis mariée et l'heureuse grand-mère de 6 petits-enfants, aujourd'hui bien grands. Et j'ai eu une belle carrière d'enseignante et directrice d'école. J'habite un petit village, Saint-Germain-Langot, dans le pays de Falaise. Mon 5e roman, Misty, les morsures de l'oubli, est depuis quelques mois sur les rayons des librairies et je le présenterai au Festival des métiers d'art de Saint-Léonard-des-Bois. Mon aventure avec l'écriture a débuté en 2019. J'ai écrit Le secret des mots, une histoire d'amour-amitié entre deux adolescents. Ils se retrouvent 30 ans plus tard, un rendez-vous émouvant où la complicité renaît, mais pour combien de temps ? En 2021, les éditions Corbet publient mon second roman, Poupée russe normande, qui reçoit le prix Innerwind pour la Normandie, manquant de peu la place nationale. Il est réédité en 2023, puis en 2025, ce sont les éditions d'Alençon, un épigraphe, qui le republient à leur tour. Inspiré de lieux, d'événements et de personnages qui ont existé, appuyé par des souvenirs familiaux, je compte la vie d'un médecin de campagne dans les années 33 à 45, à Pondouilly. L'histoire de Lucia, André et leurs amis dans un climat où la France subit la montée de la xénophobie et du nazisme. Confiné pendant la période du Covid, en 2022, je rédige un recueil, La légende du lion de pierre. 5 histoires courtes, tendres et gaies, souvent émouvantes, qu'il m'arrive de présenter dans les écoles car elles plaisent autant aux adultes qu'aux enfants de CM ou 6e. En 2024, je publie en auto-édition Une dernière rose. Lors d'un été caniculaire, j'ai dû avoir une prémonition, Vincent, indisposé par la forte chaleur, est obsédé par un drame qu'il a vécu adolescent. Et le lecteur découvre combien cela a perturbé ses choix de vie et l'influence que cela a eue sur ses relations avec son fils et ses amours, avec les femmes qui ont jalonné sa vie. Et donc, je reviens à ma nouveauté. Au début de l'année 2026, les éditions Anépigraphe ont publié mon dernier roman, Misty, les morsures de l'oubli. Un roman dont l'action se déroule de Aubusson dans l'Orne à Le Ménivillement, dans le Calvados. Les deux personnages principaux sont Adeline, une adolescente de 13 ans, et Misty, un vagabond, revenu amnésique du camp d'Auschwitz-Monowitz, où il avait été envoyé pour le STO, service travail obligatoire. De leur rencontre naît une intrigue dont le suspense tient le lecteur en haleine jusqu'à la dernière page, mais la fin se veut positive et le message, c'est avant tout l'espoir. Si vous aimez lire sur l'importance de la famille, de l'amour des autres et du rapport parent-enfant, sur les beautés que nous offre la nature de ma région, sur le respect de notre histoire et particulièrement celle qu'ont vécu nos parents et grands-parents et les actes mémoriels, sur l'acceptation de la différence, si tout sujet vous touche, alors mes livres, j'en suis certaine, vous toucheront. Venez vous rencontrer à Saint-Léonard-des-Bois, au Festival des métiers des arts, le dimanche 23 août 2026.

bonjour à tous. Je suis Bernard Martin, j'ai 75 ans et j'ai profité de ma retraite pour devenir auteur. Et je suis édité chez Anépigraphe, qui est un éditeur d'Alençon. Je suis retraité de la fonction publique et donc j'ai réalisé jusqu'à présent 5 ouvrages. C'est des ouvrages qui sont inspirés de mes racines normandes. Le premier s'appelle L'affaire rue Tabaga. C'est l'histoire d'un petit garçon qui s'est perdu dans une fête traditionnelle de mon village natal. Et pendant tout l'ouvrage, on se demande pourquoi il a disparu. Est-ce qu'il s'est fait enlever? Est-ce qu'il a fugué? Est-ce qu'il est blessé quelque part? Et c'est un prétexte aussi pour se replonger dans les années 60, parce que l'action se déroule en 1962 dans les villages de campagne de l'Orne de cette époque. Le deuxième, c'est une biographie de ma grand-mère maternelle qui a acheté un commerce toujours dans le même village, Tournay-sur-Dives. Elle a acheté ce commerce en 1912 et la Première Guerre mondiale est arrivée très vite. Son premier mari et son second mari ont été anéantis par la Première Guerre mondiale. Elle s'est retrouvée veuve relativement vite. Elle a dû affronter tout l'entre-deux-guerres toute seule, avec son commerce à entretenir et surtout ses 3 enfants à élever. Et puis en 1944, comme on est en plein dans la poche de falaise, eh bien la guerre est arrivée vraiment au pas de sa porte. C'est à travers ma grand-mère l'histoire de ces femmes qui sont nées avant 1900 et qui ont vécu les deux guerres mondiales et tout le courage que ça représente d'avoir vécu cela. Et ça méritait d'être raconté, ne serait-ce que pour les enfants et pour les petits-enfants. Le troisième ouvrage se déroule encore dans les années 60. C'est l'histoire de 3 collégiens, 3 pensionnaires au collège Maizeray d'Argentan. Et ces 3 camarades de classe qui sont internes vont découvrir inopinément un message laissé par un ancien pion qui a été militaire en 1916. Il faut savoir que le collège Maizeray a été un hôpital militaire pendant la Première Guerre mondiale. Dans ce message, il explique comment retrouver un joyau. Il parle d'un joyau et il ne voudrait pas que ce joyau tombe aux mains des Allemands. Il a rédigé ce message en 1917. Il ne sait pas à cette époque qui va gagner la guerre et il sait qu'il va mourir parce qu'il est blessé grièvement. Donc les 3 gamins vont se mettre en chasse de ce fameux joyau et à travers eux on va découvrir beaucoup d'endroits de la campagne qui environne Argentan, et c'est aussi un prétexte pour se replonger dans les pensionnats des années 60 avec les heures de colle, les heures d'études et puis toute la vie scolaire de cette époque-là. Le quatrième ouvrage est, en fait, c'est une tranche de vie de mes grands-parents paternels. Mes grands-parents paternels ont caché un tailleur juif et sa fille pendant l'occupation. Je ne l'ai appris que bien après leur mort, ils ne m'en avaient jamais parlé. Et j'ai retrouvé la famille juive en question et j'ai appris avec elle beaucoup de choses sur mes parents et mes grands-parents. Donc j'ai relaté tout ça dans un livre et c'est en fait quelque chose qui me rend très fier d'eux. Et j'ai aussi rédigé ce livre d'abord avant tout pour mes propres enfants et pour mes petits-enfants. C'est vraiment une page d'histoire et toute la reconnaissance qu'on peut avoir pour ces Français qui n'ont pas courbé les chines pendant l'occupation. Et enfin, le dernier ouvrage qui s'appelle Les commissions chez Martin, c'est l'histoire, en fait, c'est un petit peu mes souvenirs d'enfance dans l'épicerie de ma mère. Ma mère ayant repris l'épicerie de ma propre grand-mère dans le village de Tournay-sur-Dives toujours. Et en fait, ce sont des souvenirs d'enfance liés à tout ce qui entoure l'épicerie de ces années-là, des années 60, avec le passage des représentants de commerce et puis le passage des clients qui venaient raconter toutes leurs histoires de village pendant leurs achats. Voilà, et bien vous pouvez, si ça vous intéresse, me retrouver au Festival des Arts le 23 août à Saint-Léonard-des-Bois, où je vous attendrai et je pourrai discuter de tout ça avec vous.

donc Marie-Hélène Barbier, qui est une auteure qui est déjà passée sur les ondes de Radio Alpes-Mancelles avec son livre La Petite Rebelle, témoignage de son, sur son enfance. Donc ça sera fait trois auteurs qui seront avec leur éditeur sur le stand d'Anépigraphe Édition.

Chers auditeurs, bonjour. Je m'appelle Marie-Anne Barbier, autrice de La Petite Rebelle, parue en septembre 2024, et depuis, je vis une très belle aventure. Avec presque 1000 exemplaires vendus, je reçois chaque jour des témoignages poignants, chaleureux et bienveillants. On me remercie d'avoir eu le courage de dénoncer la maltraitance sous toutes ses formes. Cette maltraitance dont j'ai choisi de parler pour protéger les enfants et aider les personnes maltraitées à croire, elles aussi, qu'une reconstruction est possible. Pendant longtemps, je n'avais pas eu les mots. La parole se libère et j'en suis toujours aussi émue. Aujourd'hui, cette petite rebelle me permet de témoigner auprès de futurs travailleurs sociaux à la Croix-Rouge d'Alençon. J'essaie, à mon échelle, de contribuer à une réflexion sur les pratiques. Écouter l'enfant, croire en sa parole, être attentif à ces violences invisibles qui ne laissent pas de traces, mais marquent durablement. C'est une grande chance et une belle récompense. Une autre belle récompense reçue le 11 avril. En effet, j'ai reçu à Deauville le prix de littérature 2026 Normandie du Lyons International. Par ailleurs, je veux remercier Nicolas qui m'a accueilli chaleureusement dans sa librairie Carnet du Grand Chemin. Chers auditeurs, je vous réserve la primeur de cette nouvelle, la sortie prochaine du tome 2 de La Petite Rebelle. Je ne vous en dis pas plus. Je vous invite à me rencontrer au Festival des métiers d'art qui se tiendra à Saint-Léonard-des-Bois le dimanche 23 août. Je serai très heureuse de recevoir vos retours. Cette journée sera la vôtre. Je serai là pour vous, disponible à votre écoute. Nous prendrons le temps. À très bientôt.

votre maison d'édition est une maison d'édition parisienne. C'est Citadelle et Masneau, qui est une très vieille maison qui a été fondée en 1936 et qui publie des livres d'art et des livres sur l'histoire de l'art. Et on a la chance qu'il y ait dans la région un délégué culturel régional de ces éditions qui s'appelle Romain Laferté et qui a déjà participé plusieurs fois à des manifestations que j'avais organisées. Donc il sera là et ça sera l'occasion de feuilleter. Ce sont de très très beaux livres, très gros, très magnifiques. C'est l'occasion de les découvrir. Chaque année, on essaye d'avoir des exposants qui soient avec une petite originalité par rapport aux auteurs simplement. Donc cette année, on aura la présence de quelqu'un qui ne publie pas de livres, mais qui est illustratrice. Elle s'appelle Julie Bonneville. C'est une artiste alençonnaise et elle vend des tirages et des originaux qu'elle peint à l'encre. C'est un univers de fantaisie très doux, très coloré. C'est quelqu'un qui n'utilise jamais l'intelligence artificielle et qui a déjà animé des stages au passage à Alençon. Donc c'est l'occasion de la rencontrer. Et la deuxième animation sortant un petit peu de l'ordinaire, ce sera Marc-Georges Méninger qui a déjà lui aussi enregistré, présenté son travail sur Radio Alpes-Mancel. C'est un photographe, il est un grand amateur de livres, donc d'où sa présence dans l'espace littérature. Et il a photographié des livres et des librairies à travers le monde entier. Donc il exposera ses photos et en plus il proposera de faire sur place des portraits à la chambre photographique avec un procédé un peu polaroïde. Donc voilà, ce sera une animation supplémentaire.

0: Bonjour, je me nomme Marc M. Je serai présent le 23 août 2026 à la 27e édition du Festival des métiers d'art de Saint-Léonard-des-Bois. Photographe du monde du livre depuis plus de 15 ans, je serai installé dans l'espace littérature au milieu des nombreux auteurs présents à cet événement. De la Bible de Gutenberg au tout premier format de poche, du journal d'Anne Frank à l'exemplaire des Fleurs du Mal annoté par Baudelaire, sans oublier tous ces livres que j'ai lus, chéris ou détestés, ou simplement croisés, solitaires, empilés ou exposés, je les ai presque tous photographiés. Posés sur une table, une étagère, abrités dans une chambre forte, un musée, présenté dans une bibliothèque, une librairie, je les ai photographiés in situ. Ce travail m'a conduit en France, en Angleterre, en Belgique, au Canada, en Chine, en Égypte, au Japon, en Jordanie et même en Iran. C'est une partie de ce travail photographique que je présenterai lors de ce 27e Festival des métiers d'art de Saint-Léonard-des-Bois. Au plaisir de vous y rencontrer.
1: Et je précise aussi que cette année, l'invité d'honneur du festival, ce sera une illustratrice, Florence Mott. C'est quelqu'un qui fait des carnets de croquis et des livres illustrés sur le patrimoine de l'Orne. Actuellement, on trouve ses cartes postales et ses livres un peu partout dans Alençon, à Librairie Le Passage, à l'Office de Tourisme, enfin bon, c'est... Et elle sera donc l'invité d'honneur, elle n'est pas dans l'espace littérature, mais elle sera l'invité d'honneur du festival.
2: Donc on espère que les visiteurs seront nombreux donc à parcourir ces différents stands des auteurs qui participent à cette nouvelle édition. Comment se passe sur place donc l'échange entre les auteurs et le visiteur ?
1: Eh bien, l'espace littérature se trouve au tout début, en fait, quand on arrive dans le festival. Les stands sont des deux côtés, les auteurs sont là avec leurs livres, et donc une envie, c'est de discuter avec les visiteurs. Les gens s'arrêtent, discutent, achètent ou pas. On n'est pas obligé du tout d'acheter, c'est pas parce qu'on a parlé avec un auteur qu'on est obligé d'acheter son livre, et ça se passe vraiment, pour les visiteurs c'est une découverte aussi souvent, et les auteurs ne demandent que ça bien sûr, de présenter ce qu'ils font, leur travail à tous les visiteurs.
2: Bien évidemment chaque auteur donc espère tout de même attirer l'attention du visiteur et pouvoir vendre quelques ouvrages. Alors, un petit rappel justement, c'est que dans ce cadre naturel il y a peut-être quelques petits inconvénients côté règlement, donc il faut prévoir.
1: Oui. Ça, c'est un bon conseil que je peux donner à tous les visiteurs. C'est penser à prendre de l'argent liquide, parce que à Saint-Léonard-des-Bois, tous les opérateurs téléphoniques ne passent pas, et donc même les terminaux de paiement des exposants ne fonctionnent pas toujours. Donc ça peut être difficile, ça peut être compliqué. Donc pensez à prendre de l'argent liquide pour pouvoir acheter tout ce que vous voudrez sur le festival.
2: Voilà, donc en les métiers d'art et la littérature, un riche programme attend le visiteur ce dimanche 23 août du côté de Saint-Léonard-des-Bois. Pour conclure en quelques mots, que diriez-vous aux auditeurs de Radio Alpes-Mancel qui hésitent encore à venir passer leur dimanche au bord de la Sarthe à Saint-Léonard-des-Bois ?
1: Eh bien, vous aurez à Saint-Léonard-des-Bois plein de gens de toutes sortes, plein d'artistes qui n'ont qu'une envie, c'est de vous faire découvrir leur univers. Vous aurez la rivière, vous aurez de la musique, vous aurez des animations folkloriques, musicales, vous aurez aussi une buvette, une restauration sur place. Donc, l'entrée est à 5 euros et gratuite pour les moins de 12 ans. Et un petit conseil également, si vous pouvez covoiturer, c'est encore mieux. Parce qu'on attend peut-être 2000 visiteurs, c'est ce qu'il y a en général. Et le parking n'est pas forcément facile. Donc, pour pas avoir à trop marcher, si vous pouvez vous grouper pour venir, faites-le, n'hésitez pas. Et venez surtout passer un bon après-midi avec nous au bord de la Sarthe.
2: Voilà, et en même temps, le covoiturage est bon pour notre planète. Merci Catherine pour ce précieux conseil et merci également pour cette belle présentation de cet espace littéraire dans le cadre de la nouvelle édition du Festival des métiers d'art du côté de Saint-Léonard-des-Bois. On vous souhaite une belle participation. Je vous dis à bientôt.
1: À bientôt.
3: Un café littéraire. passait devant le cimetière et le libraire du coin. Faut mieux aller en face chercher.

0: Bonjour à toutes et tous. C'est d'abord ces annonces du Premier ministre pour soutenir les sinistrés de Gironde et des Landes. Depuis Mérignac, près de Bordeaux, Sébastien Lecornu a fait le point pour lancer la reconstruction après les méga-feux de cet été. Et il promet 12 millions d'euros d'aide pour les collectivités locales impactées. Pour les particuliers, les permis de reconstruction seront délivrés sous un mois. Des mesures fiscales sont aussi prévues pour les entreprises touchées par ces incendies, notamment celles situées dans les zones évacuées. Enfin, un fonds de 2 millions d'euros sera mise en place pour le secteur du tourisme. Autre dossier brûlant qui attend le Premier ministre cet après-midi, cet important piratage de données qui a ciblé le site internet des impôts. Les données fiscales de près de 700 000 personnes dérobées en juin. Une cellule interministérielle de crise est prévue cet après-midi pour faire le point. Notez que les contribuables victimes vont être contactés par mail ou par courrier à partir d'aujourd'hui. Emmanuel Macron lui est attendu en fin de journée à Bormes-les-Mimosas dans le Var. Il vient avec son épouse commémorer l'anniversaire de la libération de la ville en 1944. Le chef de l'État doit ensuite échanger avec des maires et des pompiers qui ont lutté contre l'incendie du massif du Gros-Bessillon début août. Plus de 2300 morts et près de 5000 cas confirmés en 3 mois. Le bilan grimpe encore pour l'épidémie d'Ebola en République démocratique du Congo. Et c'est désormais la plus meurtrière de l'histoire du pays, devant celle qui avait touché l'est de la RDC entre 2018 et 2020. Une réunion du comité d'urgence de l'Organisation mondiale de la santé est prévue demain. Et puis elle se prépare à être la première française à sortir dans l'espace. Sophie Adeneau va effectuer demain une sortie extravéhiculaire pour réparer une antenne de la Station Spatiale Internationale. Le début de cette mission, menée en duo avec un astronaute américain, est prévu en début d'après-midi ce mardi et doit durer près de 6h30. Sophie Adeneau qui pourrait enchaîner sur une deuxième sortie extravéhiculaire dès la semaine prochaine. C'est la fin de ce rendez-vous d'information. Très bon après-midi.
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Après-midi dansante à Marolles-les-Bro, le club Génération Mouvement du Pays Marolais vous donne rendez-vous pour un après-midi placé sous le signe de la convivialité de la danse le lundi 17 août à 14h. Ouverture des portes dès 13h30 à la salle Jean de la Fontaine de Marolles-les-Bro. L'animation sera assurée par l'orchestre Jean-Michel Olivier. L'entrée est fixée à 9 euros, une viennoiserie offerte à la pause. Les tables sont à votre disposition. Venez nombreux partager ce moment convivial à Marolles-les-Bro le lundi 17 août. Plus de renseignements auprès de Ludo au 06 33 68 43 44. Le lundi 17 août, les randonneurs frénois vous proposent une sorte

cette journée pique-nique à Averton le lundi 17 août. Le jeudi 20 août, danse, amitié, convivialité à Conly, le club Génération Mouvement, de 14h à 19h à la salle des fêtes de Conly. Venez rejoindre les aînés ruraux pour l'après-midi dansant de la petite guinguette. L'ambiance sera assurée par Bruno Leblanc. Venez nombreux, n'hésitez pas à venir avec vos amis cet après-midi.

33 24 86 19 ou 06 37 99 47 40. Prochain rendez-vous de Petite Guinguette à Combi du jeudi 20 août. Le samedi 22 août, à partir de 19h à Maraîcher, la clique de Maraîcher, le nouveau comité des fêtes de Maraîcher, vous invite à une soirée guinguette sur le terrain communal de la salle des fêtes de Maraîcher. Cette soirée est sans réservation, restauration, frites, saucisses sur place. Venez nombreux partager une soirée conviviale et festive, retraite au flambeau, feu d'artifice, animation assurée par DJ Ludo. Guinguette à Maraîcher, organisé par la clique de Maraîcher. Rendez-vous à tous le samedi 22 août à partir de 19h. Grand vide maison, tout doit disparaître samedi 22 et dimanche 23 août de 9h à 18h à proximité de Fresnay-sur-Sarthe, Fortécu, lotissement de la Madeleine, à l'adresse le Champ du Four à Saint-Aubin de Locney. Venez nombreux participer à ce vide maison. Nombreux articles à vendre, meubles anciens, vaisselle, décoration, vêtements, bric-à-brac, outils, matériaux divers, matériel d'anciens plombiers, petit prix, déstockage complet, tout doit disparaître. Parking à proximité. Venez nombreux faire de bonnes affaires à ce grand vide maison. Secteur Fortécu, lotissement de la Madeleine à proximité de Fresnay-sur-Sarthe, le Champ du Four à Saint-Aubin de Locney.

situé au cœur du village historique de Bourg-le-Roi. Ouverture de la saison 2026 du musée du Point de Beauvais. Le savoir-faire et l'élégance s'invitent de nouveau à Bourg-le-Roi. Venez découvrir les collections dédiées à cette technique de broderie d'exception. 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Le point de chaînette au crochet se prête au chatoiement des couleurs. Visite libre tous les samedis et dimanches de 14h30 à 18h jusqu'en septembre. 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Nous espérons vous compter parmi nos visiteurs sur cette saison 2026 pour célébrer ensemble ce patrimoine vivant. 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Plus d'informations au 02 33 26 80 69.

dimanche 23 août à Saint-Léonard-des-Bois, 27e édition du Festival des métiers d'art. Pour cette 27e édition, plus de 100 exposants, une invitée d'honneur exceptionnelle et des animations musicales très éclectiques, des artistes et artisans talents d'art, artistes, peintres, potiers, céramistes, savonniers, ferronniers, tourneurs sur bois, sculpteurs, vanniers, créateurs d'objets décoratifs, de bijoux, brodeuses, compositions florales, artisans du cuir, joailliers, etc. Des savoir-faire rares, sellières, nacheurs, artistes en marqueterie, couteliers, forgerons, vanniers, mailleuses sur cuivre, vitraux, illustratrices, dentelières, etc. Ils expliquent leur travail, font des démonstrations et proposent leurs plus belles réalisations à la vente. L'invité d'honneur sera Florence Motte, carnettiste, aquarelliste. Elle proposera une très belle exposition sur le thème « Quand le patrimoine normand rencontre l'art de l'aquarelle ». L'espace littérature accueillera 20 auteurs et éditeurs qui dédicaceront leurs œuvres. Le grand espace de jeux en bois, des jeux créés et animés par Auguste Maillot, jeux gratuits en accès libre pour petits et grands. Toute la journée, ateliers, démonstrations, expositions. Le midi, restauration sur place et dès 13h, trois groupes ambianceront le Festival des métiers d'art de Saint-Léonard-des-Bois le dimanche 23 août à Saint-Léonard-des-Bois. Le duo folk Où sort le soleil, la fanfare créole Molokoï, le groupe tribute de Neil Young, For Young. Diverses formules de restauration vous seront proposées sur place et dans le village. L'entrée est à 5€, gratuit jusqu'à 12 ans. Une organisation de l'association Les Amis de Saint-Léonard. Thé dansant à Bazoches-sur-Ouenne. Le club du 3e printemps vous donne rendez-vous pour son thé dansant le dimanche 23 août à la salle du temps libre de Bazoches-sur-Ouenne. Ouverture des portes dès 13h pour un après-midi musical et festif animé par l'orchestre Bruno Leblanc. Un goûter vous sera offert, le verre de l'amitié partagé en fin d'après-midi. Réservation et renseignements au 02 33 83 35 66 au 06 33 74 14 39. Réservez dès maintenant votre place pour venir passer un bel après-midi à Bazoches-sur-Ouenne le dimanche 23 août. Le lundi 24 août, les randonneurs frénois vous proposent une sortie pédestre sur Sille-Guillaume par le Guigné sur un circuit de 6 ou 9 km. Le parking se fera sur la deuxième route à droite après l'ex-restaurant Le Randonneur, route de Fresnay-Sille-Guillaume ou à 14h place Carnot de Fresnay-sur-Sarthe pour un départ voiture groupée. Grand Loto veille de guinguette à Doucelle. Avant de célébrer la guinguette, tentez votre chance pour repartir avec le gros lot. Rejoignez-nous pour une soirée ludique, festive et conviviale sous chapiteau le vendredi 28 août. De nombreux lots à gagner, dont en super gros lot un bon d'achat d'une valeur de 700€. Ce loto se déroulera avec des parties Loto Plus, consolante à chaque partie, une tombola. L'ouverture des portes se fera à 18h, début du loto à 20h. La soirée loto sera animée par Ludo Animation. Une restauration est prévue sur place. Renseignements et réservations de vos places pour cette soirée loto veille de guinguette à Doucelle le samedi 28 août au 07 80 28 80 93. Venez nombreux tenter votre chance. Grande soirée guinguette et moules frites à Doucelle. L'été s'achève en beauté avec le comité des fêtes de Doucelle. Un moment festif et convivial à partager en famille ou entre amis le samedi 29 août à partir de 18h30 à Doucelle. Au programme de la soirée, musique, danse, bonne humeur et un magnifique feu d'artifice pour illuminer la soirée. Un repas vous sera proposé pour une participation de 22€ pour les adultes. Kir, rillettes et leurs croutons, moules frites ou jambon grillé frites, dessert, café, menu enfant pour une participation de 6€, chipot frites, yaourt à boire. Les réservations et renseignements se font auprès de Claire au 06 29 68 33 34 ou Alexia au 06 62 36 41 72. Venez nombreux faire la fête avec le comité des fêtes de Doucelle le samedi.

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proposons des chemins balisés adaptés dans chaque commune du territoire. À Saint-Aubin-de-Lopney, au départ, place de la mairie, venez découvrir le premier chemin créé par l'association. 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

août, l'association Accordéon Musette vous invite à son thé dansant qui se déroulera de 14h à 19h à la salle Maison du Temps Libre de Bazoches-sur-Ouenne. L'orchestre Marcel Pelletier animera ce rendez-vous dansant à Bazoches-sur-Ouenne le dimanche 30 août. Plus d'informations au 06 72 14 73 79. Dimanche 30 août de 6h à 18h, le comité Meursé 1 vous invite à participer nombreux à sa journée bric-à-brac.

pourrez venir rencontrer l'association Ingold 4L Trophy. Deux jeunes, un rêve, une 4L, des milliers de kilomètres et une belle aventure. Venez les rencontrer. Ils partent de France, traversent l'Espagne et finissent au Maroc pour apporter du matériel scolaire aux enfants. Venez rencontrer Corentin et Mehdi sur ce bric-à-brac du comité meurcéen le dimanche 30 août. Bah, la Courcité, l'amicale des anciens de Courcité, a le plaisir de vous inviter à son thé dansant le dimanche 13 septembre de 14h à 19h à la salle socio-culturelle de Courcité. Venez passer un après-midi convivial et festif au rythme de l'orchestre Royal Musette.

par les nuits sur un circuit de 6 ou 9 km. Le départ se fera parking de l'Aldi à Beaumont-sur-Sarthe ou à 14h place Carnot pour un départ voiture groupée. Le dimanche 6 septembre, l'association Accordéon Musette vous invite à son thé dansant qui se déroulera de 14h à 19h à la salle Maison du Temps Libre de Bazoches-sur-Ouenne. L'orchestre Marcel Pelletier animera ce rendez-vous dansant à Bazoches-sur-Ouenne le dimanche 6 septembre. Plus d'informations au 06 72 14 73 70.

chansons à partir de 14h à la salle des fêtes de Saint-Pierre-sur-Orthe. L'ambiance sera assurée par l'orchestre Royal Musette. L'entrée est fixée à 8€. Un délicieux pain au chocolat et le verre de l'amitié. Venez nombreux faire bouger la piste de danse dans une ambiance festive et chaleureuse le dimanche 6 septembre à Saint-Pierre-sur-Orthe. Envie de passer un après-midi dynamique et convivial sous le signe de la danse et de la bonne humeur, rendez-vous à Bonne Étable lundi 7 septembre sur une invitation du club Génération Mouvement du pays de Bonne Étable qui vous donne rendez-vous pour son grand prochain bal à la salle Mélusine de Bonne Étable de 14h à 19h. L'ambiance sera assurée par l'orchestre de Nicolas Devoir. Ce rendez-vous est ouvert à tous, que vous soyez danseur, chevronné ou simplement amateur de bonne musique, venez partager un moment chaleureux rythmé à Bonne Étable lundi 7 septembre. Dimanche 30 août à Roissy-Fontaine, le comité des fêtes de Roissy-Fontaine vous invite à sa journée vide-grenier. Emplacement 5€ les 10 mètres linéaires. Le café sera offert aux exposants. Trip, repas champêtre, restauration rapide sur place, jeux gonflables. Il n'y a pas de réservation pour les exposants à cette journée vide-grenier du dimanche 30 août à Roissy-Fontaine. Pour plus d'informations, contactez le 06 42 64 33 42.

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Bonjour à tous. On assume de sortir l'artillerie lourde. Les mots du chef du gouvernement en déplacement en Gironde, un mois après les incendies qui ont ravagé ce département et celui des Landes. 12 millions d'euros vont être débloqués en urgence. Mais selon Sébastien Lecornu, les mesures d'aide pourraient coûter près de 100 millions d'euros au total. Des exonérations de cotisations sociales sont notamment mises en place pendant 3 mois pour les entreprises impactées. Et le Premier ministre promet aussi de dénoncer les assureurs qui, dit-il, ne joueront pas le jeu avec les sinistrés. En Belgique, l'incendie poursuit sa progression vers l'est, mais il n'avance plus vers l'Allemagne. Depuis ce week-end, près de 3000 hectares ravagés dans les Hautes-Fagnes, et cela entraîne une pollution de l'air de l'autre côté de la frontière. La Moselle est en alerte rouge pour une concentration très élevée de particules fines. La Meuse et la Meurthe-et-Moselle sont placées en procédure d'information et recommandation. Un homme devant le tribunal du Puy-en-Velay en Haute-Loire cet après-midi pour avoir tiré sur des enfants en proférant des injures racistes. Les faits ont eu lieu en avril dernier sur la commune d'Espaly-Saint-Marcel. L'accusé de 65 ans avait sorti sa carabine à plomb, visé un groupe d'enfants qui jouaient au ballon et les avait insultés. Il est jugé pour violence avec armes, mais aussi pour injures publiques en raison de l'ethnie, la race ou la religion. Cet atterrissage d'urgence d'un avion d'entraînement de l'armée dans les Bouches-du-Rhône, il a terminé sur une route départementale avant de prendre feu. À son bord, 2 militaires, un instructeur et son élève qui ont réussi à sortir à temps de l'appareil. Légèrement blessés, ils ont été immédiatement pris en charge par les équipes médicales de la base aérienne de Salon de Provence, précise le ministère des Armées. Une enquête du bureau enquête accident pour la sécurité aéronautique d'État a été ouverte pour en savoir plus sur les causes de l'accident. Et puis le coup d'envoi du premier match de l'équipe de France de cécifoot au championnat d'Europe à Strasbourg. Les Bleus, médaillés d'or aux Jeux Paralympiques de Paris en 2024, sont face à l'Angleterre. La compétition qui réunit 8 équipes va durer toute la semaine. Et c'est la fin de cette édition. Très bon après-midi.

0: 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les goûts, pour tous les âges et à tous les prix. Ajoutons que l'invité d'honneur du festival sera cette année Florence Motte, une illustratrice auteure de livres sur le patrimoine de l'Orne à l'aquarelle. Entrée 5€, gratuit pour les moins de 12 ans. Animation folklorique et musicale, restauration sur place. On vous attend nombreux à cette 5e édition de l'espace littérature du Festival des métiers d'art de Saint-Léonard-des-Bois le dimanche 23 août. Un conseil, pensez à prendre de l'argent liquide. Les paiements par carte peuvent être limités faute de réseau.
1: Bonjour, je m'appelle Catherine Lamour et le 23 août, je serai dans l'espace littérature du Festival des Arts de Saint-Léonard-des-Bois, dans la Sarthe, dans une belle prairie en bord de Sarthe. Je suis auteur de romans et de nouvelles, de fantasy, de science-fiction et de fantastique, mais surtout de fantasy. J'écris depuis déjà pas mal de temps et donc j'aurai pas mal de livres à vous proposer, en particulier toute une série qui tourne autour de la planète Enora, sur laquelle se passent la plupart de des aventures que j'ai écrites. Cette année, j'aurai une nouveauté qui s'appelle Aimer. C'est la réédition de nouvelles que j'avais écrites précédemment et qui s'adresse aux enfants à partir de 11 ans. Donc ça permet aussi, parce que la plupart de mes écrits s'adressent plutôt à des adultes ou à des jeunes adultes à partir de 16 ans, parce que ce sont des aventures, parfois un peu de violence, il y a un peu de sensualité, des conflits et des problèmes autour de femmes qui ont des pouvoirs un peu parapsychologiques, donc qui rencontrent des difficultés avec les puissants de cette planète Enora. Et ce recueil, Aimer, donc peut s'adresser à des plus jeunes. J'en ai un autre qui s'adresse aussi à des plus jeunes à partir de 14 ans, qui s'appelle La Sagesse de Mériadec. Puis j'aurai une autre nouveauté cette année, le troisième auquel je participe, recueil de l'Indépendant, une association qui promeut la littérature indépendante. Et chaque recueil regroupe une dizaine de nouvelles. Et donc là, il y en a une que j'ai écrite. Donc je vous proposerai une quinzaine d'ouvrages, lesquels vous pourrez faire votre choix le 23 août à Saint-Léonard-des-Bois.

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2: Cherchez une belle idée de sortie locale pour le mercredi 19 août. L'office de tourisme Maine-Cœur de Sarthe lance sa journée événement côté ville, côté campagne. Et pour nous en dire plus sur cette journée à la formule complète, nous retrouvons Harmonie à l'office de tourisme Maine-Cœur de Sarthe. Bonjour Harmonie.
3: Bonjour.
2: Alors tout d'abord, est-ce qu'on peut parler du concept de cette journée? Est-ce qu'on peut dire qu'elle s'adresse plutôt aux touristes de passage ou elle est également à destination des habitants qui veulent découvrir ou redécouvrir leur propre région?
3: Bien effectivement, ça peut s'adresser à tout le monde, qu'il soit de passage ou que ce soit des habitants du territoire. On peut accueillir tout le monde sur cette journée qui nous fait découvrir des entrepreneurs locaux et puis les villages de notre territoire également.
2: Ces journées sont programmées à chaque saison estivale sur le territoire Maine-Cœur de Sarthe. Comment est-ce que vous établissez le programme de ces journées?
3: On essaye de trouver des entrepreneurs qui sont sur la communauté de communes de préférence pour faire découvrir ces entreprises aux personnes de chez nous ou celles qui sont effectivement de passage. On prospecte, on appelle, puis parfois c'est facile, parfois c'est moins facile. Donc voilà, on fait appel aussi à nos bénévoles de l'office qui eux ont des connaissances ou des idées.
2: Donc on va parler de cette programmation de cette journée du mercredi 19 août. Un beau programme donc attend les personnes qui participeront à cette journée. On commence par se déplacer du côté de la Bazoge sur une exploitation. Est-ce que vous pouvez nous en dire plus?
3: Effectivement, donc ce sera la ferme de la Tournerie située sur la Bazoge, ferme où Céline nous fait des fromages. Donc voilà, elle nous expliquera la façon dont elle procède du début à la fin pour créer ces fromages qu'on peut retrouver d'ailleurs soit dans les supermarchés, soit qu'elle vend sur place. Même je sais que la boulangerie de Saint-Jean en vend aussi également. Donc voilà, c'est chouette de voir comment nos agriculteurs procèdent du début à la fin pour nous offrir leurs produits.
2: Et est-ce qu'une petite dégustation sera proposée à la fin de la visite?
3: Eh ben, j'espère.
2: En tout cas, pour les plus gourmands, après, on se retrouve du côté de Saint-Jean avec un repas qui sera servi à la brasserie d'Antoigné, suivi d'une visite commentée de Saint-Jean. Alors, est-ce qu'on peut parler de ce moment sur Saint-Jean sur Sarthe?
3: Alors là, donc la brasserie d'Antoigné va nous recevoir. Elle est située dans la galerie du Super U de Saint-Jean sur Sarthe. Et puis l'après-midi, donc un tour de la commune sera fait. Les explications seront fournies par un habitant de Saint-Jean qui nous fera faire un tour avec des explications plutôt historiques sur la commune elle-même, que j'espère que les gens trouveront ça intéressant.
2: On terminera cette journée avec un petit rendez-vous de convivialité sur la base du loisir de Montbiseau.
3: Voilà, c'est ça. Donc, on fera un petit verre de l'amitié sur la base de loisirs qui accueille désormais d'ailleurs le canoë. Donc ce sera aussi l'occasion pour les gens de découvrir le lieu où on les accueille pour faire le canoë.
2: Alors côté pratique, donc si on veut participer à cette journée côté ville, côté campagne, organisée par l'office de tourisme Maine-Cœur de Sarthe, quelles sont les infos à communiquer?
3: Alors tout d'abord, si on veut participer à la journée entière, on demande une participation de 22 euros. Si on ne veut pas faire le repas du midi, on peut tout à fait ne faire que les visites. À ce moment-là, on demande une participation de seulement 3 euros. Et puis, on donne rendez-vous aux personnes à l'office de tourisme à Ballon-Saint-Marc à 9h30 le matin. Et après, on découle toute la journée. On se suit tous.
2: Et s'il y a une réservation au préalable, une inscription?
3: Oui, tout à fait, oui. Réservation obligatoire, surtout pour les repas, pour qu'on puisse prévoir. Donc la réservation se fait soit au téléphone auprès de moi au 02 43 27 35 30 ou par mail à officedetourisme@maine-coeur-de-sarthe.fr et sinon directement à l'office au jour d'ouverture.
2: Est-ce qu'on est sur un nombre de participants limité ou...
3: On va partir sur une limitation à environ 40 participants.
2: Voilà, donc n'hésitez pas à vous inscrire. Si on devait résumer cette journée côté ville, côté campagne en quelques mots.
3: Et ben, je dirais immersion dans le patrimoine local et puis porter un regard un peu sur l'histoire et les richesses de notre territoire.
2: Merci à vous Harmonie, je vous souhaite une belle journée.
3: Merci, au revoir.
2: Au revoir.

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3: Reconversion réussie, circuit court et passion du terroir, c'est le cocktail gagnant de notre invité du jour, ancienne comptable agricole. Smaïa Trocherie a décidé de quitter les chiffres pour faire parler la terre. Installée à Mont-Saint-Jean dans la Sarthe, elle a créé une huilerie à la ferme pour valoriser l'exploitation familiale. Aujourd'hui, elle fait partie des 15 finalistes du prestigieux concours Graines d'agriculteurs 2026 et nous la recevons sur l'antenne de Radio Alpes-Mancelles. Bonjour Smaïa.
4: Bonjour.
3: Donc tout d'abord, est-ce qu'on peut parler de votre parcours jusqu'ici? Donc, quelles ont été vos principales motivations pour lancer cette huilerie et comment est née l'envie de créer cette nouvelle activité au sein de l'exploitation familiale?
4: Alors, je suis tuteur d'un master de comptabilité. J'ai travaillé 15 ans dans un centre comptable qui s'occupait d'agriculteurs. Et on a décidé avec mon mari il y a 3 ans que je le rejoindrais. Alors, depuis 3 ans, parce que le temps que le projet se mûrisse. Donc, il y a 3 ans, je me suis installée avec lui en créant cet atelier de vente directe d'huile de colza et tournesol. Donc c'est un projet qu'on a réfléchi tous les deux. J'étais d'accord de le rejoindre, mais je voulais créer une activité avec lui, en gros qu'il soit notre bébé à nous, si on peut dire ça comme ça. Et donc on a réfléchi sur un ensemble, sur l'exploitation, quelle activité serait le mieux, et c'est pour ça qu'on a créé cette huilerie.
3: Donc une agriculture qui se réinvente, portée par une nouvelle génération. Pour cette 16e édition, le concours Graines d'agriculteurs organisé par Terre Innovante met à l'honneur 15 finalistes sélectionnés par un jury composé d'experts du monde agricole et des partenaires du concours. Parlez-nous des objectifs de ce concours et comment est-ce que vous avez été sélectionné parmi ces 15 finalistes?
4: Alors, l'objectif de ce concours, c'est pour mettre en avant les agriculteurs, leur activité. Et donc, moi, j'ai connu ce concours-là, si on peut dire ça, par les jeunes agriculteurs de la Sarthe. C'est eux qui nous ont fait la promotion de ce concours. Donc, j'ai participé via un dossier que j'ai déposé au mois de mai. Et en fait, ils ont fait une première sélection. Donc, je ne sais pas combien il y avait de concurrents avant. Ils ont fait une première sélection et ils ont pris 15 candidats dans 5 catégories. Et moi, je concours dans la catégorie diversification et nous sommes 3 participants dans cette catégorie-là.
3: Alors, est-ce qu'on peut expliquer en quoi votre activité donc, correspond pleinement à cette initiative?
4: Du coup, sur notre exploitation, la diversification a toujours été présente. Hein. C'est une exploitation familiale, donc les arrière-grands-parents de mon mari et les grands-parents et les parents ont toujours fait évoluer cette exploitation en créant d'autres activités. Mon mari, en fait, sur l'exploitation, a des vaches allaitantes, volailles de louer et culture. Et on a rajouté une autre activité, donc l'huile, lorsque je me suis installée. Donc, d'où ce concours dans cette catégorie-là.
3: Est-ce que vous pouvez nous emmener donc, dans les coulisses de la fabrication de votre huile? Quelles sont les différentes étapes de fabrication? Quels sont vos choix de fabrication pour garantir la qualité et l'authenticité de votre production?
4: Nous, on a fait le choix de presser que ce qu'il y a chez nous, donc tournesol et colza. Donc, on s'occupe de tout, du semis jusqu'à l'assiette, on s'occupe de toutes les étapes de la production. Donc, je vais vous donner l'exemple pour le colza, par exemple. Donc, on sème le colza fin août, on le récolte au mois de juillet de l'année d'après. Bon, cette année, ça a été précoce vu la canicule. Ensuite, on le trie avant d'enlever tout ce qui est saleté pour qu'il soit le plus propre. Donc, on le trie de façon mécanique. Ensuite, on le met dans des big bags à stocker. On attend à peu près un mois avant de l'utiliser. Ensuite, on le presse. Donc, on a une machine qui aspire et qui vient mettre dans une presse mécanique. Donc, il n'y a pas du tout de chauffage. Hein. C'est vraiment le fait que c'est une vis sans fin. Donc, ça se compacte et du coup, ça fait sortir de l'huile qu'on met dans un fût pendant 4 à 6 semaines et en parallèle on a un sous-produit qui s'appelle le tourteau et c'est pour ça aussi qu'on avait choisi cette activité là et ben le tourteau on le donne à nos vaches, c'est assez nutritif pour eux et quand on a mis l'huile à décanter pendant 6 semaines on peut commencer à mettre en bouteille. Donc on fait ça chez nous avec une embouteilleuse et on met des étiquettes et on met ça dans le magasin où on vend ça à l'extérieur.
3: Côté charge de travail, donc est-ce qu'on peut en parler? Qu'est-ce que cela représente pour vous?
4: Eh ben, ça a été en fait le point, alors je dirais pas point négatif, parce que c'est pas ça, ça a été un peu la surprise, on a un peu sous-estimé ce point-là. Alors sur l'exploitation, on est deux associés, mon mari et moi, on a un salarié et un apprenti. Donc normalement, je devais m'occuper de toute la production d'huile et de la commercialisation, et j'ai aussi la partie administrative en parallèle. Sauf que en création d'activité, on a un peu sous-estimé la commercialisation, parce que quand on crée une activité, ça prend du temps. Et donc en fait, mon mari à la base ne devait pas me soutenir ou m'aider, on devait être assez autonome dans notre activité, mais donc là on n'a pas trop choix pendant les premières années. Il s'occupe un peu plus de la partie production pour laisser du temps pour la livraison et la commercialisation afin de se faire connaître.
3: Et est-ce qu'on peut dire justement que côté commercialisation, donc les objectifs sont atteints ou de bonnes perspectives?
4: Alors du coup, on a recul, comme c'est notre troisième année de production, les deux premières années, j'ai pas encore fait le total pour cette année, mais les deux premières années on a atteint nos objectifs, donc on est plutôt content.
3: Donc on va revenir sur ce concours. Donc qu'est-ce qui devrait donner envie à ceux qui nous écoutent de sortir leur téléphone et d'accorder leur vote à votre candidature?
4: C'est une aventure familiale, une aventure, c'est notre petit bébé, ça nous permet de faire voir notre métier. Si vous votez, ça permettra de soutenir une aventure familiale, un produit local où on est ancré dans notre territoire à Mont-Saint-Jean, et de pouvoir mettre en avant notre produit, un produit de qualité, un produit qui a du goût.
3: On va leur expliquer maintenant donc comment participer, comment exprimer leur volonté de soutenir donc cette candidature et faire en sorte que le trophée de lauréat soit remis à la candidate du Nord-Sarthe, Smaïa Trocherie. On va expliquer la démarche.
4: Alors, vous avez jusqu'au 7 septembre pour voter. Vous pouvez voter une fois par jour. Vous allez sur le site Graines d'agriculteurs dans la catégorie diversification, et vous pouvez voter pour moi. Et si vous souhaitez que ce soit plus simple, vous pouvez aller sur nos réseaux sociaux, la ferme de Roulé, le lien est épinglé, vous tomberez directement sur la page de Graines d'agriculteurs.
3: Voilà, donc vous l'avez compris, la date de clôture, donc le 7 septembre, donc chaque personne peut voter chaque jour, c'est bien ça?
4: C'est bien ça, oui.
3: Donc ça veut dire qu'à chaque fois que vous entendez Smaïa sur l'antenne de Radio La Pomancelle, vous prenez vos téléphones et vous ajoutez un vote pour en faire en sorte que le Nord-Sarthe soit récompensé sur ce concours. Donc on rappelle la 16e édition du concours Graines d'agriculteurs. Merci à vous Smaïa pour cette participation sur l'antenne de Radio La Pomancelle. Si vous deviez ajouter encore quelques mots pour que votre projet de huilerie mérite ce coup de pouce de Graines d'agriculteurs, quel serait-il?
4: Merci, pensez à moi, votez tout l'été et on sera tous récompensés le 22 septembre à Paris à la remise des prix.
3: Merci à vous pour votre participation. À bientôt.
4: Merci à vous. Bonne journée. Au revoir.

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2: Aujourd'hui, prenons la direction du nord de la Mayenne pour parler d'un rendez-vous incontournable des amoureux de la nature et de sport, la Transmulton. Dimanche 30 août 2026, le site de Sainte-Anne-de-Champfrémont accueillera la 29e édition de cet événement populaire. Au programme VTT Gravel, randonnée pédestre, course nature, une journée sportive et familiale qui intègre également, pour la troisième année consécutive, le fameux circuit départemental du Tour de la Mayenne VTT. Et pour nous présenter cette grande fête organisée par l'association portée par ses bénévoles passionnés, nous avons le plaisir d'accueillir sur l'antenne de Radio Alpes-Mancelle Tom Gauthier, donc membre et chargé de communication. Bonjour Tom.
3: Bonjour Jacqueline.
2: Commençons par présenter ce club organisateur donc de l'événement. Présentez-nous l'association sportive de Champfrémont-Multon.
3: Alors l'association sportive de Multon, enfin de Champfrémont-Multon, a été créée il y a 35 ans cette année. Voilà, fin d'année, au mois de décembre cette année, elle fêtera ses 35 années d'existence. Donc voilà, très célèbre dès la création de l'association, il y a eu la très célèbre course de Multon pour les passionnés de course à pied. Et depuis, pour la 29e édition cette année, voilà, la Transmulton, qui est une manifestation sportive qui intègre des randonnées VTT, des randonnées pédestres et des courses nature également. Donc l'association sportive de Champfrémont, composée d'une section course à pied avec une vingtaine de licenciés, d'une section VTT également, enfin VTT et course à pied, d'une vingtaine de licenciés chacune.
2: Combien de personnes s'investissent dans cette association?
3: J'aurais pas forcément le chiffre exact, mais voilà, que ce soit, on a une équipe dynamique au niveau du bureau qui est investie et qui tous les ans travaille d'arrache-pied pour faire rayonner ces circuits du Nord Mayenne au Mont des Avaloirs.
2: Quelques rencontres sportives auxquelles vous participez justement pour faire rayonner, on va dire, l'association sur le territoire?
3: Alors la section VTT participe à différentes courses, hein, notamment la Laurent Brochard dans l'Orne, des courses VTT assez connues dans le coin, notamment sur le massif des Couves. On a la chance d'avoir ce très beau massif des Couves dans l'Orne qui est tout proche de chez nous. Concernant la section course à pied, on participe à différentes courses, notamment organise la course organisée par la Foulée Génoise, Gênes le Gandelin, Alençon la Croix Médavie et d'autres courses célèbres, le Trail des Couves, les Foulées Chapeloises du côté de C. Et voilà, on participe à différentes courses qui nous permettent de montrer notre club sur ces différentes manifestations sportives.
2: La Champfrémont Multon affiche de belles couleurs. Je vous vois en studio avec un joli maillot. Est-ce qu'on peut décrire ce maillot?
3: Tout à fait, oui. Il y a deux. On a deux tenues. Une tenue pour la section VTT, une tenue pour la section course à pied. Avec sur notre t-shirt les logos de la commune de Champfrémont, le logo de notre club de course à pied, avec derrière le logo du conseil départemental de la Mayenne. Donc voilà, également c'est les mêmes logos sur la tenue des VTTistes avec les différents sponsors et partenaires affichés dessus.
2: Donc le rendez-vous du 30 août est donné sur le site de Sainte-Anne de Champfrémont. Est-ce qu'on peut parler de ce cadre qui accueille la Transmulton?
3: Tout à fait, le site de Sainte-Anne, très connu, très célèbre de par son verger conservatoire et sa chapelle, avec une association qui est maintenant dissoute, qui avait été créée pour restaurer la chapelle de Sainte-Anne, et un très beau site avec vraiment au pied de la forêt de Multon. Voilà, qui est avec ses nombreux chemins de randonnée, ses endroits historiques. On a notamment la maison du maquis de Courtemiche, qui est un haut lieu de l'histoire du Nord Mayenne et de la Seconde Guerre mondiale.

0: ça soit connu. Voilà, à force des années, il y a le bouche à oreille qui fait que voilà, les clubs, les amis vététistes des clubs alentours, voilà, en parlent. On a aussi un club, voilà, qui nous vient de du Mans, qui tous les ans nous fait l'honneur d'être là, à participer à la Transmulton. Donc c'est chouette. On a des clubs, voilà, principalement qui touchent une population locale, mais voilà, avec des gens un peu plus loin, voilà, du Mans, la Mayenne, et notamment parlant de la Mayenne, on est inscrit depuis, ça va faire la deuxième ou troisième année qu'on est inscrit dans le TMVTT, le Tour de la Mayenne VTT. C'est un programme départemental de randonnée VTT qui est établi à l'année et qui du coup intègre la Transmulton depuis la troisième édition cette année.
1: Donc on parle d'une journée à partager en famille. Alors à quel public s'adresse cet événement? Est-ce qu'on peut dire que cette journée est accessible aux débutants comme aux sportifs aguerris?
0: Tout à fait, il y a différentes randonnées pédestres et courses nature et également VTT qui sont proposées en fonction des envies de chacun et de chacune. Voilà, les randonnées VTT de 10 à 70 km. On a des randonnées pédestres de 10 à 20 km et des courses nature de 10 à 45 km, donc accessibles pour les débutants et pour les personnes les plus confirmées voulant arpenter notre belle forêt.
1: On imagine que toute cette organisation demande une certaine logistique. Comment est-ce que vous travaillez en amont pour préparer cette journée?
0: Beaucoup de réunions de préparation en amont pour préparer cet événement. Mais voilà, au bout de la 29e édition, on commence, 29e année, on commence à être rodé, comme on dit. Et on a une organisation, on a les réunions en amont. Et donc ça nous mobilise tout le week-end. Le samedi, on fait le balisage des différents parcours de randonnée. Et le dimanche, à partir de 7h30, on accueille les vététistes et les sportifs voulant participer à cet événement.
1: Alors on parle en même temps de cet événement, le Tour de Mayenne VTT, pour en dire plus.
0: Le Tour de la Mayenne VTT qui, pour nous, voilà, au début on n'était pas du tout inscrit dans cette démarche-là. Et c'est Hervé Drance, le responsable de la section course à pied, qui a fait la démarche de nous inscrire dans ce programme annuel départemental de la Mayenne. Et donc voilà, depuis 3 ans, il commence à porter ses fruits. Il faut encore un petit peu de temps, il faut du bouche à oreille, donc faut que le bouche à oreille se fasse encore. Mais voilà, on a l'année dernière, je crois qu'on a frôlé les pas moins des 400 participants, donc c'est plutôt chouette.
1: Quelques difficultés particulières que présente ce site de Champfrémont-Multon?
0: Alors on est dans le Nord Mayenne, on possède une situation géographique assez particulière puisqu'on est à la limite du massif armoricain et du bassin parisien. Donc le massif armoricain, la forêt de Multon, le Nord Mayenne, voilà, avec le belvédère des Avaloirs, c'est le mont des Avaloirs connu effectivement pour son belvédère qui voilà, ça représente quand même du dénivelé. Donc voilà, ce qui pourrait être peut-être le plus difficile, c'est le dénivelé. On a des sportifs, voilà, que ça soit amateur ou professionnels qui viennent pour participer à la Transmulton.
1: Alors comment s'annonce cette nouvelle édition? Vous avez déjà des inscrits, je présume, des habitués qui sont déjà inscrits?
0: On a effectivement déjà des inscrits. On a sur le site, les inscriptions se font sur le site LOASO. Je n'ai pas le nombre exact d'inscrits pour les différentes randonnées, mais voilà, on vend aussi également des plateaux repas. On se prépare aussi cette année, peut-être, on en parle là aujourd'hui parce qu'il faut, mais peut-être, voilà, on est dans une situation cette année où malheureusement, avec le risque de feu de forêt, s'il ne pleut pas d'ici fin août, on serait potentiellement contraint d'annuler la Transmulton. Mais voilà, on est dans l'optique de la faire, et qu'il pleuve un peu, ça serait bien.
1: On va rester positif, probablement, voilà, que d'ici la fin du mois d'août, quelques journées pluvieuses vont s'annoncer, du moins on l'espère.
0: Ça serait bien, voilà. Dans très peu de temps, nos sportifs qui vont vététistes comme membres du bureau vont s'affairer au débroussaillage, parce que c'est pas le tout, mais ça représente quand même énormément de travail pour débroussailler les sentiers de randonnée pour qu'ils soient le plus accessibles possible pour les sportifs.
1: Donc l'objectif de votre communication sur l'antenne de Radio Mont-Cèpe, c'est peut-être aussi pour appeler nos auditeurs du territoire, sportifs et non sportifs, à participer à cette Transmulton. Alors comment est-ce qu'on pourrait leur donner envie de rejoindre cet événement?
0: Le fait de donner envie, c'est vraiment, on est dans un cadre verdoyant, on est une nature magnifique, voilà, dans un cadre très convivial, très familial. Et même si voilà, les auditeurs ne participent pas forcément aux différentes épreuves, il y a restauration sur place le midi qui seront assurées par les bénévoles de notre association sportive, et voilà, qui tous les ans se donnent à fond pour que ces éditions réussissent.
1: Donc l'accueil prévu sur place pour tous les publics. Profitez de cet événement. Qu'est-ce qu'on pourrait dire encore plus pour attirer de nombreuses personnes à se déplacer?
0: Qu'on touche un large public, familial, sportif, non sportif, débutant, qu'on essaie de faire rayonner le sport sur le territoire du Nord Mayenne et plus particulièrement du Mont des Avaloirs. Donc voilà, on a aussi plusieurs départs, si on peut dire, que en fait c'est aussi l'avantage.

0: L'avantage qu'on a, c'est que ça peut être un avantage pour donner envie aux auditeurs de venir participer, c'est qu'on a des départs libres et des départs groupés. On a des départs libres entre 7h30 et 9h30, on a des départs groupés à 9h30 pour les randonnées de 10 à 20 km VTT et pédestres. Donc voilà, ça laisse le choix des possibilités pour les départs de ces différentes épreuves.
1: Et bien écoutez, Tom Gauthier, moi je vous remercie pour toutes ces informations. Est-ce qu'on a d'autres éléments à ajouter pour que nos auditeurs donc, participent à cette 29e édition organisée par le club sportif de la Transmulton, l'événement donc bien connu donc qui se déroule dimanche 30 août du côté de Champfrémont.
0: On espère voir les auditeurs et les auditrices qui nous écoutent, on espère vous voir nombreuses et nombreux à cet événement, voilà, et puis venez profiter de ce magnifique cadre du Nord-Mayenne.
1: Un contact téléphonique peut-être pour plus d'informations?
0: Alors tout à fait, il y a le numéro sur nos affiches, on a le numéro de Hervé Drance qui est responsable de la section VTT, responsable organisateur de cet événement, donc au 06 83 04 14 69.
1: Voilà, et pour les inscriptions, on passe plutôt par le site Hello Asso.
0: Oui, tout à fait, les inscriptions se font sur le site Hello Asso, donc il faut taper la Transmulton Champfrémont et puis vous allez tomber sur le site directement Hello Asso.
1: Eh bien, merci Tom d'être passé en studio, on se dit à très bientôt.
0: Merci, à bientôt Jacqueline.

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1: Aujourd'hui, nous prenons la direction de Saint-Léonard-des-Bois, au cœur des Alpes-Mancel. Depuis quelques mois, la ferme et le centre équestre du domaine du Gassot ont changé de gestionnaire. C'est désormais la SARL Plessis Équipation, basée à Beaufay, qui est aux commandes, avec l'ambition de poursuivre le développement de ce site emblématique, apprécié des amateurs de nature, de randonnée et d'équitation. Pour nous parler de cette nouvelle aventure, de ses projets, de sa vision pour le domaine du Gassot, nous recevons Didier Salé, dirigeant de la SARL Plessis Équipation et nouveau gérant de la ferme et du centre du domaine du Gassot. Alors, monsieur Salé, bonjour.
2: Bonjour, madame.
1: Pour commencer, pouvez-vous vous présenter à nos auditeurs? Quel est votre parcours professionnel?
2: Je suis dans le métier depuis toujours. J'ai 45 ans de métier dans le cheval. J'ai déjà eu deux fermes équestres et je suis surtout éleveur et commerçant de chevaux en principal.
1: D'où vous vient cette passion pour les chevaux? Est-ce une passion qui vous accompagne depuis l'enfance ou est-elle née plus tard au fil de votre parcours?
2: Depuis l'enfance, mon père était dedans et j'ai continué. J'ai voulu faire autre chose, mais non, je suis revenu bien vite. Dans le cheval.
1: Vous êtes aujourd'hui à la tête de la SARL Plessis Équipation à Beaufay. Pouvez-vous nous raconter l'histoire de cette entreprise? Comment a-t-elle été créée et avec quel objectif?
2: Au départ, j'étais commerçant et éleveur et j'ai développé, parce que j'ai eu la chance d'être entouré par des gens qui étaient encore plus amoureux du cheval que moi. Et on a fait une aventure un peu élevée puisque je suis aujourd'hui européen. Je vends des chevaux dans toute l'Europe et j'ai des chevaux dans toute l'Europe, surtout Portugal, Irlande, un peu Espagne, un peu Hollande, un peu Belgique, mais surtout au Portugal. Je suis importateur numéro 1 du Portugal.
1: Pourquoi avoir choisi le nom de SARL Plessis Équipation pour votre entreprise? Que représente ce nom pour vous et quelle histoire se cache derrière cette appellation?
2: Tout simplement, Plessis, c'est mon adresse, je dis de mon entreprise. Et Équipation, c'est la passion des équidés. Voilà.
1: En tant que dirigeant de la SARL Plessis Équipation et responsable de la gestion du domaine du Gassot, quel est concrètement votre rôle au quotidien? Quelles sont vos différentes missions?
2: Moi, je suis dirigeant. Je dirige un petit peu de loin, c'est une responsable qui est sur place et moi je voudrais le développer dans les années qui suivent, si c'est possible, développer un petit peu ce site-là qui est un petit peu éteint aujourd'hui.
1: Vous avez repris il y a quelques mois la gestion de la ferme et du centre équestre du domaine du Gassot à Saint-Léonard-des-Bois. Qu'est-ce qui vous a donné envie de vous lancer dans cette nouvelle aventure? Pourquoi avoir choisi de reprendre ce site en particulier?
2: Ce site, c'est un superbe site pour la nature, on ne peut pas trouver beaucoup mieux. Après, je suis commerçant en chevaux, donc je vends beaucoup de chevaux à des clubs et j'avais envie de tenter l'aventure comme les autres clubs, de faire la même chose et dans un superbe site.
1: Parlons maintenant du domaine du Gassot. Pour les auditeurs qui ne connaissent pas encore, pouvez-vous nous présenter ce site? Quelles sont les installations dont vous disposez aujourd'hui? Combien de chevaux pouvez-vous accueillir? Combien de boxes compte le centre équestre? Et quelle est la superficie du domaine dédiée aux activités équestres?
2: C'est un petit centre, c'est un centre surtout saisonnier, donc de avril à septembre surtout, à développer. C'est un petit, donc il y a 5 boxes, une grande céleri, un grand bureau accueil, une carrière et 4 à 5 hectares environ pour y faire pâturer les chevaux. Donc nous travaillons à environ avec une vingtaine de chevaux en moyenne.
1: Concrètement, quelles sont les activités équestres que vous proposez aujourd'hui au domaine du Gassot? En effet, qu'est-ce que les personnes peuvent venir pratiquer sur ce site?
2: Alors, à la base, c'était un centre de loisirs, de ferme équestre, donc de promenade à cheval pour adultes et ados, dans la forêt, dans les sentiers. Et en deuxième, baptême poney pour les enfants, baptême poney, promenade à poney de 30 minutes. Et après, initiation ou directement cours d'équitation en carrière.
1: Pour faire fonctionner un centre équestre au quotidien, il faut toute une équipe autour des cavaliers et des chevaux. Pouvez-vous nous présenter les personnes qui vous accompagnent dans cette aventure au domaine du Gassot?
2: Alors, il n'y a pas grand monde. Il y a Joséphine, qui est la principale responsable. Joséphine, qui est monitrice. Et après, j'ai d'autres personnes en intermittent et deux apprentis qui sont Perrine et Lynn.
1: Concrètement, pourquoi venir découvrir ce centre équestre du domaine du Gassot? Qu'est-ce qui fait aujourd'hui sa particularité? Et quelles sont les raisons qui peuvent donner envie aux cavaliers, aux familles ou aux visiteurs de pousser la porte de votre établissement?
2: Le site, elle parlera toujours du site, parce que le site, on est au bord de la rivière. On se promène au bord de la rivière, dans les chemins forestiers, bien au frais. Il n'y a pas trop de route, et en plus, c'est en dénivelé. Il y a beaucoup de dénivelé, donc c'est très intéressant par rapport à du plat où c'est que de la route. Et les gens sont très, aujourd'hui, très chemin pédestre, et là, on est vraiment gâtés.
1: Pour les personnes qui souhaitent découvrir le domaine du Gassot et profiter des activités équestres, pouvez-vous nous préciser les jours et les horaires d'ouverture du centre équestre?
2: Le centre équestre est ouvert tous les jours de la semaine, du lundi matin au dimanche soir, surtout au mois de mai, juin, juillet, août, et en tout début de saison, 2 à 3 jours de la semaine, le week-end surtout.
1: Pour toutes les personnes qui souhaitent découvrir votre activité équestre, réserver une balade, inscrire un enfant ou simplement obtenir des renseignements, quels sont les moyens de vous contacter?
2: Le mieux, c'est par téléphone ou par le centre de tourisme du Gassou. Et ou par téléphone au 06 03 02 17 47. La responsable sur place, monitrice, Joséphine, à joindre au 07 82 98 57 81.
1: Sinon, quels sont vos projets pour l'avenir de la ferme et du centre équestre du domaine du Gassou? Avez-vous des nouveautés ou des évolutions que vous souhaitez mettre en place?
2: J'ai beaucoup d'idées, mais c'est pas facile, c'est long à mettre en place, et il faut un petit peu de temps. Déjà, on va faire une première année d'expérience pour pouvoir faire le point, mais nous sommes prêts à reprendre pour l'année prochaine, et avec de meilleures idées et de meilleures installations.
1: Au-delà du domaine du Gassou, quelles sont les ambitions pour la SARL Plessis Équipation pour les années à venir?
2: C'est une certaine satisfaction, fin de carrière, pouvoir avoir une installation sympa.
1: Pour terminer cette interview, quel message souhaitez-vous adresser à toutes celles et ceux qui aiment les chevaux, qui souhaitent découvrir l'équitation ou simplement venir à la rencontre du domaine du Gassou?
2: Bien, tout le monde est bienvenu au domaine du Gassou, aussi bien pour pratiquer comme pour regarder et pour voir caresser les chevaux et prendre des cours et progresser et essayer de faire une vie à cheval.
1: Merci Monsieur Salé d'avoir répondu à nos questions et de nous avoir présenté cette nouvelle aventure au sein de la ferme et du centre équestre du domaine du Gassou. Une aventure placé sous le signe de la passion du cheval, de la transmission et de la découverte, avec l'ambition de faire vivre ce site emblématique de Saint-Léonard-des-Bois et de proposer de nouvelles expériences aux cavaliers comme aux visiteurs. Merci encore et bonne continuation dans cette belle aventure équestre.
2: Et je vous remercie d'avoir interviewé.
1: Au revoir.
2: Au revoir.

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2: Aujourd'hui, prenons de la hauteur pour découvrir le patrimoine sartois à l'occasion de l'exposition itinérante sur les plans cavaliers installée actuellement au château de Sillé-de-Guillaume. Nous recevons Valérie Bouvet, jeune homme. Bonjour.
3: Bonjour.
2: Donc avant de parler de cette exposition, est-ce qu'on peut faire un petit rappel de ce qu'est précisément le label Petite Cité de Caractère et les engagements pris par les communes qui y adhèrent ?
3: Oui, alors aujourd'hui, Petite Cité de Caractère, c'est un réseau national qui, permet à des communes, à toute commune de France de moins de 6 000 habitants, de pouvoir s'engager dans une démarche qui vise à faire de son patrimoine un enjeu de développement. Donc on est sur des communes patrimoniales qui visent en fait vraiment à placer leur patrimoine au cœur de leur politique municipale pour en faire une ressource pour l'avenir. Donc l'enjeu, c'est à la fois de conserver, restaurer ce patrimoine, mais aussi s'en servir pour qu'il devienne un cadre de vie agréable pour les habitants, à la fois par la réutilisation de ces lieux, mais aussi par le fait d'offrir un cadre de vie un peu différent à ses habitants.
2: Combien de petites cités de caractère sur le département ? Est-ce qu'on peut faire un rapide tour d'horizon ?
3: Oui, alors il y en a aujourd'hui 270 à l'échelle nationale et on en a en Sarthe 10 exactement. Alors les petites cités de caractère en Sarthe, il y en a donc une dizaine réparties sur l'ensemble du territoire. Donc quand on est dans le nord du département, on a Mamers donc, qui est en cours d'homologation, Fresnes-sur-Sarthe, Saint-Léonard-des-Bois et Sillé-Guillaume. À l'est du département, on a Montmirail et Saint-Calais. Dans le sud, Luché-Pringé et le Lude. Et à l'ouest, Asnières-sur-Vayres et Parçay-sur-Sarthe.
2: On va parler de cette exposition itinérante, donc plan cavalier des petites cités de caractère de la Sarthe. Est-ce qu'on peut tout d'abord expliquer donc comment était imaginée cette exposition et parler de cet architecte dessinateur Damien Cabiron ?
3: Alors, le projet des plans cavaliers émane du réseau régional, hein, parce qu'on a aussi un réseau régional en Pays de la Loire assez actif, qui est aujourd'hui composé de 48 communes. Et il y a quelques années, on a décidé collectivement de doter nos communes d'un plan cavalier, avec l'idée qu'à travers ce plan cavalier, on peut à la fois faire de la médiation et de l'accueil du visiteur, puisque un plan cavalier permet de révéler les villes, on va dire, en trois dimensions. Ça reste un dessin, mais avec un dessin en élévation qui permet notamment de voir les formes, l'urbanisme des villes, les formes architecturales en 3D, etc. Et donc l'idée, c'était à la fois de doter les communes de cet outil-là pour en faire de la médiation touristique, culturelle, mais aussi pour accompagner les élus dans leurs projets, puisque ça permet aussi de modéliser les futurs projets, etc. Donc, il nous est venu comme idée pour les petites cités de caractère de la Sarthe de faire de ces plans une exposition, puisque le plan lui-même en fait est vraiment un outil hyper intéressant et assez beau en soi, puisque tous les bâtiments sont dessinés vraiment à l'échelle, ce qui fait qu'on peut se repérer très facilement dans les villes. Les habitants prennent plaisir d'ailleurs à repérer leurs maisons sur les plans, etc. Et l'idée en fait, c'était pour nous de pouvoir survoler nos petites cités de caractère à travers ces plans et de se plonger vraiment dans l'histoire de nos communes, juste en regardant comment elles se sont formés. Et ce qui est intéressant aussi sur les plans, c'est qu'on peut voir aussi la différence des matériaux, les ardoises, les tuiles, le tuffeau ou les maisons en enduit, etc. Donc c'est un vrai voyage en fait à travers nos petites cités de caractère.
2: Donc est-ce qu'on peut décrire cette exposition, donc nous parler de la place qu'elle occupe dans cette salle d'exposition du côté du château de Sillé-de-Guillaume ?
3: Alors effectivement, l'exposition, elle est itinérante dans nos communes, donc elle a déjà été accueillie à Parçay au mois de juillet, et là donc elle est accueillie au château de Sillé-de-Guillaume. L'entrée est payante puisque le site du château est payant, mais du coup l'exposition alimente la découverte du château. Donc il y a une dizaine de panneaux d'exposition qui correspondent à l'ensemble de nos petites cités de caractère. Il y a juste Freinet qui n'est pas concerné par l'exposition. Et peut-être rappeler quand même que les plans cavaliers en eux-mêmes ont été créés par Damien Cabiron, qui est un architecte spécialiste, enfin le seul spécialiste en France du dessin du plan cavalier. Le plan cavalier étant en fait un héritage des plans qui étaient faits à l'époque de Vauban pour commencer à matérialiser les villes.
2: Donc si l'on souhaite prendre de la hauteur, découvrir cette exposition au château de Sillé-de-Guillaume, les informations pratiques pour venir la visiter et admirer ce formidable travail de Damien Cabiron. Vous l'avez dit, l'entrée est payante puisque l'accès au château est payant. Est-ce qu'il y a d'autres infos à communiquer pour que nos auditeurs en profitent pleinement ?
3: Alors l'exposition est visible à partir de maintenant jusqu'aux journées du patrimoine, donc jusqu'au 20 septembre, et les horaires d'entrée à l'exposition sont calqués sur les horaires d'entrée du château. Donc vous trouvez toutes les informations sur le, en ligne, hein, sur le site de la ville de Sillé-Guillaume, et puis sur les réseaux sociaux pour ceux qui suivent les réseaux.
2: Et on peut découvrir cette exposition, vous l'avez dit, jusqu'au 20 septembre, journée européenne des patrimoines. Quelle sera la prochaine destination de cette exposition?
3: Alors pour l'instant, on va faire une petite pause, je pense, pendant l'hiver, parce que c'est vrai que c'est toujours plus agréable de la découvrir au moment de l'affluence du public. Elle sera dans tous les cas visible en tout début d'année à Saint-Calais, et après on est en train de caler avec les autres communes l'accueil de cette exposition-là dans différents lieux. Mais elle sera aussi accueillie tout l'été prochain, donc de juillet à septembre, à l'abbaye royale de Lépau, parce qu'on prépare une exposition dédiée aux petites pieds de caractère.
2: Merci à vous pour toutes ces informations, je vous souhaite une belle journée.
3: Merci beaucoup.
4: 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Il est 17h.

Bonjour à tous, à toutes et tous. 12 millions d'euros d'aide d'urgence pour la Gironde et pour les Landes. Le Premier ministre Sébastien Lecornu a détaillé cet après-midi près de Bordeaux plusieurs mesures pour soutenir les sinistrés des incendies. Un fonds d'aide est donc débloqué dès à présent pour permettre aux collectivités de lancer des travaux de reconstruction. Pour ceux dont le logement a été touché par le feu, les permis de construire seront délivrés sous un mois. Des mesures d'exonération fiscale sont aussi prévues pour les entreprises. Les incendies également évoqués par le chef de l'État depuis le Var en fin de journée. Emmanuel Macron va rencontrer des maires impactés par le feu de début août, mais aussi des pompiers qui ont participé aux opérations. Le président va d'abord participer aux commémorations de la libération de Bormes-les-Mimosas. 10 blessés, dont 4 graves et un jeune homme toujours porté disparu. Le bilan de cet accident entre deux bateaux la nuit dernière dans les Alpes-Maritimes. Un semi-rigide et un navire de plaisance entré en collision frontale à la sortie du port de Mandelieu-la-Napoule. D'importants secours ont été mobilisés pour récupérer une vingtaine de personnes à bord. Les recherches se poursuivent pour retrouver le jeune de 22 ans. Les particuliers et les professionnels dont les données ont été piratées sont prévenus à partir d'aujourd'hui. C'est ce qu'indique la Direction Générale des Finances Publiques. Après ce piratage d'ampleur qui concerne près de 700 000 personnes, une cyberattaque qui a visé en juin la plateforme des impôts, une cellule de crise sur ce sujet se tient cet après-midi. L'émissaire américain Jared Kushner est en Israël aujourd'hui. Ce proche de Donald Trump doit rencontrer le Premier ministre Benjamin Netanyahou pour évoquer le plan de paix à Gaza qu'il avait déjà rencontré hier des membres du Hamas en Égypte. Et puis en France, 6 départements du sud-est restent en vigilance orange canicule, notamment le Var où l'on dépasse encore 39 degrés cet après-midi. Mais tous sortiront de la vigilance à 6 heures demain matin alors que les températures maximales seront en petite baisse ce mardi. Il n'y aura alors plus aucun département en vigilance orange canicule. Voilà.

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1: Bonjour, je me nomme Marc M. Je serai présent le 23 août 2026 à la 27e édition du Festival des métiers d'art de Saint-Léonard-des-Bois. Photographe du monde du livre depuis plus de 15 ans, je serai installé dans l'espace littérature au milieu des nombreux auteurs présents à cet événement. De la Bible de Gutenberg au tout premier format de poche, du journal d'Anne Frank à l'exemplaire des Fleurs du Mal, annoté par Baudelaire, sans oublier tous ces livres que j'ai lus, chéris ou détestés, ou simplement croisés, solitaires, empilés ou exposés, je les ai presque tous photographiés. Posés sur une table, une étagère, abrités dans une chambre forte, un musée, présentés dans une bibliothèque, une librairie, je les ai photographiés in situ. Ce travail m'a conduit en France, en Angleterre, en Belgique, au Canada, en Chine, en Égypte, au Japon, en Jordanie et même en Iran. C'est une partie de ce travail photographique que je présenterai lors de ce 27e Festival des métiers d'art de Saint-Léonard-des-Bois. Au plaisir de vous y rencontrer.

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1: Bienvenue dans votre magazine Vie solidaire sur Radio Alpementcel. Un magazine social qui parle des associations, du handicap et de la société. La Fondation de France Grand Ouest est à la recherche de bénévoles en Sarthe afin de renforcer son action de proximité. Pour en parler, nous recevons aujourd'hui Yann Dédoué, délégué général Grand Ouest de la Fondation de France.

0: Alors, monsieur Dédoué, bonjour.
1: Bonjour.
0: Avant de parler de votre appel à bénévoles, pouvez-vous nous rappeler ce qu'est la Fondation France Grand Ouest? Quelle est son histoire et quel rôle joue-t-elle aujourd'hui sur les territoires, notamment dans le Grand Ouest?
1: Oui, bien sûr, la Fondation de France, elle a été créée avec cette idée de faire le lien entre la générosité des particuliers et des entreprises et des projets d'intérêt général, souvent portés par des associations, avec l'idée de maximiser l'impact de l'action des associations. Donc la Fondation de France, elle travaille sur toutes les causes de l'intérêt général, l'éducation, la culture, l'environnement, le numérique citoyen, etc., etc. Et chaque année, elle accompagne partout en France des milliers de projets. L'année dernière, en Sarthe, c'était une quarantaine de projets accompagnés, portés par des associations.
0: Concrètement, comment fonctionne la Fondation de France Grand Ouest? Quel est votre rôle auprès des associations, des donateurs et des bénévoles sur le territoire?
1: Donc la Fondation de France Grand Ouest, elle décline en proximité l'action de la Fondation de France Nationale. Elle travaille sur les régions Pays de la Loire, Bretagne. Donc nous avons deux bureaux à Rennes et à Nantes et nous avons une équipe de 6 permanents salariés et 43 bénévoles qui sont sur l'ensemble des départements des Pays de la Loire et de la Bretagne. Donc on a trois grandes missions à la Fondation de France, c'est rencontrer les associations en proximité pour échanger avec elles sur leurs projets. C'est par ailleurs développer la philanthropie dans le Grand Ouest, c'est-à-dire conseiller les entreprises et les particuliers qui souhaitent créer leur propre fondation pour les accompagner, pour développer les fondations et la philanthropie dans le Grand Ouest. Et puis après, c'est une mission de sensibilisation, d'information sur la philanthropie.
0: Vous recherchez actuellement de nouveaux bénévoles en Sarthe. Quels sont aujourd'hui les besoins de la Fondation de Grand Ouest et pourquoi cet appel est-il particulièrement important?
1: Donc la Fondation de France Grand Ouest, elle cherche effectivement à avoir sur le département de la Sarthe une équipe de 2 bénévoles. Ça fait quelques temps de cela que notre ancienne équipe a arrêté. De ce fait, on est en renouvellement d'équipe. La fonction de nos bénévoles, c'est vraiment d'aller à la rencontre des acteurs associatifs pour échanger avec eux sur leurs projets. Donc très concrètement, on recherche souvent de jeunes retraités, donc qui viennent d'arrêter leur parcours professionnel, qui sont des professionnels des champs sanitaires, sociaux, de l'éducation, de l'environnement, et qui ont une appétence pour l'expertise de projet, aller rencontrer des acteurs, analyser leurs demandes et voir s'il y a manière à les accompagner.
0: Et pourquoi ces critères sont-ils si importants? En quoi ces compétences ou ces qualités permettent-elles de mieux accompagner les projets que vous soutenez?
1: La Fondation de France souhaite vraiment être dans une relation de proximité avec les acteurs qu'elle accompagne. On souhaite aussi avoir, enfin la Fondation de France est une organisation aussi citoyenne qui va à un moment fédérer partout en France 500 bénévoles qui sont dans les territoires au contact des porteurs de projets et avec cette idée de les aider dans leurs projets. Donc il y a un premier rôle qui est vraiment un rôle de très concret de rencontre et de rédaction de rapports de synthèse des projets en faisant ressortir les avantages et les inconvénients des projets portés par, enfin les forces et faiblesses plutôt, des projets portés par les associations. Et puis un second rôle d'être un peu la porte d'entrée sur le territoire de la Fondation de France pour informer, renseigner les acteurs en proximité.
0: Si une personne nous écoute aujourd'hui et hésite encore à s'engager, qu'aimeriez-vous lui dire pour le convaincre de franchir le pas?
1: Alors, ce que disent nos bénévoles de l'intérêt de travailler à la Fondation de France Grand Ouest en tant que bénévole, c'est l'ouverture que ça procure sur des tas de milieux qui peuvent être différents. Ça peut être l'environnement, ça peut être la culture, ça peut être l'économie sociale et solidaire. Ce sont souvent des personnes qui ont eu un parcours professionnel engagé, donc qui vont retrouver cet engagement au travers de ce bénévolat. C'est un bénévolat qui est un bénévolat d'expertise, qui peut être en complémentarité de bénévolat peut-être plus militant au sein d'associations et qui vont permettre de nous une réflexion sur les enjeux de différents secteurs, sur une connaissance des écosystèmes d'associations qui portent les projets en proximité dans les territoires. Donc c'est un bénévolat qui a pour vocation de soutenir et d'accompagner celles et ceux qui font au travers de leur action associative. De ce fait, beaucoup de personnes qui ont elles-mêmes eu un parcours associatif s'y retrouvent par ce pas de côté, ce soutien, cette analyse, cette complémentarité avec un parcours qu'ils ou elles ont pu avoir.

0: nombreux projets d'intérêt général. Rappelez-nous combien de projets ont été soutenus récemment en Sarthe et pouvez-vous nous donner quelques exemples d'initiatives qui ont bénéficié de l'accompagnement de la Fondation de France Grand Ouest?
1: Oui, chaque année en Sarthe, c'est une quarantaine de projets qui peuvent être accompagnés en direct par la Fondation de France ou son réseau de fondations abritées. On a par exemple l'année dernière accompagné l'association Tarmac ou l'Esprit de Barbara qui est un café associatif qui est sur Le Mans. On a accompagné à Conly l'espace associatif Famille Jeunesse Solidarité, à Courdemanche l'école Georges Jean pour une action qu'ils ont mise en place auprès des enfants qu'ils accompagnent. On a pu aussi accompagner récemment l'Union Mancelle des Centres Sociaux.
0: Concrètement, comment se fait le choix des projets soutenus par la Fondation de France Grand Ouest? Quels sont les critères ou les étapes de sélection?
1: Alors pour les associations, on retrouve sur le site internet de la Fondation de France, www.fondationdefrance.org, l'ensemble des offres de la Fondation de France par grande cause traitée. On fonctionne soit par appel à projet et qu'on peut retrouver sur notre site internet. On a aussi l'ensemble des fondations abritées par la Fondation de France qui peuvent accompagner des projets. Là aussi, on les retrouve dans l'annuaire des fondations abritées par la Fondation de France sur notre site. Ou encore, on peut procéder aussi par repérage direct dans des territoires et amener les acteurs à travailler ensemble, par exemple. Et là, dans ces cas-là, c'est plutôt la Fondation de France qui va vers une ou plusieurs associations pour échanger ensemble sur les possibilités de partenariat.
0: Mais comment sont financés les projets que vous soutenez? D'où viennent les fonds et comment sont-ils ensuite répartis sur le terrain?
1: Alors, la Fondation de France, c'est une organisation qui est 100% fonds privés. C'est vraiment la générosité des particuliers et des entreprises. On ne perçoit aucune subvention des collectivités ou de l'État. Et on met en place nos propres programmes d'action. Et ça, ce sont aussi des bénévoles qui le font sur un bénévolat qui est un peu différent parce que c'est souvent des personnes en activité dans les différents milieux professionnels sur lesquels nous travaillons. Et l'idée de la philanthropie, c'est de savoir comment à un moment, sur différents sujets, nous pouvons bouger les lignes, par exemple, sur la fin de vie, sur le droit au choix, le droit au risque en établissement pour personnes âgées. Et à chaque fois, la philanthropie, elle va chercher à être un endroit où elle peut faire bouger des lignes sur différents sujets sociétaux et en complémentarité des financements publics. Donc, on fabrique finalement nos propres programmes d'action sur toutes les causes et chaque programme va avoir ses propres critères pour être sélectionné et accompagné à différents sujets.
0: Justement, quel est le montant du soutien apporté par la Fondation de France Grand Ouest? Est-ce que les aides varient beaucoup selon les projets?
1: Oui, alors ça peut varier d'une cause à l'autre, effectivement. Sur les appels à projets, l'aide moyenne peut être de 10 à 20 000 euros par projet et on est amené aujourd'hui sur du repérage qu'on peut faire de projets, à travailler davantage dans la durée, à faire de l'accompagnement sur 2 à 3 années pour des montants qui peuvent approcher les 50 000 euros par an sur 2 à 3 années.
0: Alors, si des auditeurs souhaitent en savoir plus ou rejoindre la Fondation de France Grand Ouest comme bénévole, comment peuvent-ils vous contacter ou trouver toutes les informations?
1: Alors, le mieux pour les auditeurs qui nous écoutent, c'est de nous envoyer un mail à l'adresse qui est grandouest, tout attaché, grandouest@fondationdefrance.org et nous leur enverrons par retour le dossier de bénévolat. Ils peuvent aussi nous contacter par téléphone au 06 76 93 10 73 ou bien consulter notre site internet sur les pages bénévoles.
0: Sinon, quelles sont aujourd'hui les grandes ambitions de la Fondation de France Grand Ouest sur le territoire, notamment en Sarthe? Comment souhaitez-vous faire évoluer votre action dans les prochaines années?
1: L'ambition d'avoir une équipe de bénévoles, on s'aperçoit à la Fondation de France que quand on a des bénévoles sur le terrain, forcément notre organisation est davantage identifiée, connue et les acteurs font plus facilement appel à elle. Donc si demain on peut passer de 40 projets accompagnés par an à 50, 60, 70, voilà, les bénévoles sont là aussi pour faire rayonner les offres qu'on peut avoir et rendre service aux acteurs qui travaillent tous les jours sur le terrain pour traiter tous les sujets que nous connaissons. Donc l'ambition en tout cas pour la Sarthe est celle-ci, c'est de renforcer notre action sur le territoire.
0: Pour terminer, quel serait votre mot de la fin à destination de nos auditeurs?
1: Eh bien, simplement dire que la générosité, on souhaite qu'elle grandisse aussi en Sarthe et que ce soit dans l'action de bénévolat direct ou par le soutien au travers de dons. Cela permet au quotidien d'aider tous les acteurs qui œuvrent pour une société plus apaisée, solidaire et durable.

0: Merci Monsieur Dédoué d'avoir été avec nous aujourd'hui pour nous présenter la Fondation de France Grand Ouest et son action en Sarthe. On rappelle que la Fondation recherche actuellement des bénévoles pour renforcer ses équipes sur le territoire. Si vous souhaitez en savoir plus ou vous engager, toutes les informations sont disponibles auprès de la Fondation de France Grand Ouest. Je vous dis au revoir.
1: Au revoir et merci à vous.
0: Votre magazine Vie solidaire est terminé. Merci de nous avoir écoutés sur Radio Alpement.

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1: Terre d'Héritage, c'est valoriser le patrimoine près de chez vous, le patrimoine de la Sarthe, de l'Orne et de la Mayenne. Nous allons vous faire découvrir les trésors qui vous entourent.
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Aujourd'hui, nous vous invitons à découvrir une nouvelle exposition proposée au cœur du Maine Saônois. Du 5 au 29 août, l'Office de tourisme Maine Saônois accueille une exposition de Nicole Lecaille installée au jardin potager de Bonnétable. À travers cette exposition, les visiteurs pourront découvrir l'univers de Nicole Lecaille et apprécier son travail dans un cadre particulièrement agréable. Pour nous en parler, nous avons le plaisir de la recevoir aujourd'hui.

0: Alors, Madame Lecaille, bonjour.
1: Bonjour.
0: Pour commencer cette interview, pouvez-vous vous présenter à nos auditeurs? Qui êtes-vous? Quel a été votre parcours, notamment votre parcours artistique jusqu'à aujourd'hui?
1: Alors, je suis une couturière costumière à la retraite et cela fait maintenant 27 ans que je fais de la reconstitution historique du costume féminin qui va de la Renaissance pour les dessous et le costume du dessus, donc du 18e siècle jusqu'à la Belle Époque.
0: Vous êtes couturière costumière de profession. Comment vous avez découvert ce métier et qu'est-ce qui vous a donné envie de vous orienter vers cet univers de la création et du textile?
1: Alors, j'ai commencé toute jeune, je devais avoir à peu près 10 ans quand j'ai découvert Sissi à la télé et j'ai dit à ma mère, un jour je porterai ces robes-là. Et donc la passion est venue de cette époque et elle a grandi pour arriver à aujourd'hui avec une centaine de costumes.
0: Justement, qu'est-ce qui vous plaît le plus dans cette activité de couturière costumière? Qu'est-ce qui vous passionne dans la création et dans le fait de donner vie à vos réalisations?
1: Alors, ce sont les défis techniques. Moi, ce qui m'intéresse, ce sont surtout les dessous, c'est-à-dire tous les accessoires qu'une dame pouvait mettre sous les robes pour leur donner leur forme, comme les paniers, les vertugadins, les crinolines, les faux-culs, etc.
0: Avez-vous suivi une formation particulière dans le domaine de la couture ou de la création de costumes, ou est-ce un savoir-faire que vous avez développé au fil de vos expériences et de vos rencontres?
1: Alors, je n'ai pas suivi de formation particulière. J'ai commencé à travailler dans une usine de couture basique et comme la couture a toujours été ma passion, donc j'ai toujours fait la couture en faisant des recherches, que ce soit dans les livres, sur le web, sur les peintures, voilà. Et c'est comme ça qu'est devenu ce travail de recherche intense.
0: Mais concrètement, pouvez-vous nous expliquer en quoi consiste cette activité de couturière costumière? Quelles sont les différentes étapes de travail de l'idée de départ jusqu'à la réalisation finale d'une création?
1: Alors, l'idée de départ vient

0: souvent d'une gravure que j'ai dans mes livres, puisque j'ai une collection pour le 19e de la mode illustrée de 1860 jusqu'à 1914. Et pour les autres époques, c'est surtout des livres d'archives qu'on peut trouver sur Paris. Donc je pars d'une gravure. Je dis, tiens, cette gravure m'interpelle. Pourquoi ? Je cherche pourquoi elle m'interpelle. Souvent, c'est un détail sur la gravure proprement dite ou quelque chose que je n'avais encore jamais vu. Et donc voilà, c'est à partir de là que je fais des recherches pour savoir pourquoi il y a ce détail sur ce costume, comment était fait ce costume, qu'est-ce qu'il pouvait mettre en dessous pour donner cette forme à cette silhouette. Et après toutes ces recherches, je fais des croquis, je fais des prototypes. Il faut beaucoup d'essais avant d'arriver à un costume fini qui soit en adéquation avec la gravure que j'ai pu observer.
1: Pouvez-vous nous donner un exemple justement de costume que vous avez réalisé ?
0: Alors, donc pour cette exposition-là qui est spécialement dédiée à l'impératrice Eugénie puisque c'est son bicentenaire cette année, donc j'ai voulu créer son costume d'apparat, sauf que je n'ai pas trouvé de dentelle de qualité pour faire ce costume, donc je me suis tournée sur un costume qu'on appelle un costume à transformation. Donc un costume à transformation, ça va être une jupe de base avec plusieurs hauts, puisque la dame au Second Empire pouvait recevoir 7 à 8 personnes par jour, et donc à chaque fois, elle était obligée de se changer. Et un costume à transformation évite de se changer entièrement.
1: Quel est le matériel que vous utilisez justement pour créer ?
0: Alors le matériel, les tissus, c'est surtout du taffetas, de la soie, ça peut être du velours pour cette époque du Second Empire, de la dentelle quand on en trouve. C'est très difficile à notre époque de trouver du tissu de qualité puisqu'il n'y a plus de marchands de tissus proprement dit. Donc voilà.
1: Est-ce que vous travaillez également avec une machine ?
0: Oui, bien sûr. Toutes les coutures intérieures sont faites à la machine à coudre et tout ce qui concerne les coutures extérieures qui peuvent se voir si la machine à coudre n'existait pas encore à l'époque du costume, je l'ai fait à la main. À la Renaissance, les œillets en métal n'existaient pas au 18e non plus, donc je brode mes œillets à la main.
1: Combien de temps justement vous mettez sur la création d'un costume ?
0: Alors, tout dépend du costume. La robe de chambre qui sera en exposition, j'ai brodé à la main toutes les petites violettes qu'il y a et dont j'ai dû mettre entre 3, 4, des fois ça peut être 6 mois, des fois ça peut être 1 an. Voilà, tout dépend du costume que je fais.
1: Alors sinon, dans votre travail de création, avez-vous des thèmes, des univers ou des périodes historiques qui vous inspirent plus particulièrement ? Y a-t-il une époque ou un style qui occupe une place importante dans vos réalisations ?
0: Le Second Empire, parce que j'ai commencé avec la danse Second Empire. Et donc ça m'a toujours plu. Nous sommes toujours dans le même univers que l'impératrice Sissi. C'est la même époque, sauf que nous, c'est l'impératrice Eugénie. Et donc j'ai développé justement cette époque plus particulièrement.
1: Et d'où est née cette passion pour la reconstitution historique ? Qu'est-ce qui vous a donné envie de vous intéresser aux costumes et aux modes d'autrefois, au point d'en faire un véritable univers de création ?
0: Donc comme je le disais dès le départ, donc c'est en voyant le film Sissi avec Romy Schneider, je trouvais ces robes magnifiques. J'avais 10 ans, j'étais une petite fille, j'avais 6 frères, donc ils n'avaient pas de robe proprement dite de cette beauté-là. Et donc c'est parti de là, donc j'ai toujours fait des robes en fait. Je ne m'intéresse pas à l'univers du costume masculin, ça ne m'intéresse pas.
1: Pouvez-vous maintenant nous présenter cette période historique qui vous inspire tant ? Quelles sont ses caractéristiques, son ambiance ?
0: Alors, les caractéristiques. Donc, le 19e, avec l'arrivée de l'industrie, toutes ces crinolines qu'on porte, enfin, ce qu'on appelle des crinolines, donc ce sont les cages qu'il y a sous les robes, ont vraiment évolué. Il pouvait y avoir 3 ou 4 sortes de cages en l'espace de 3 mois. Il y a eu énormément de brevets déposés en Amérique. Quelques brevets français, mais très peu. On a du mal à trouver les sources françaises. Mais par contre, les brevets américains, enfin, on a accès à ces brevets-là. Et donc, moi, ce qui m'intéresse, c'est de refaire, de présenter au public ce qu'il y a sous les robes. Et vraiment, l'évolution de la crinoline, l'évolution de ses accessoires pendant 12 ans. Parce que la crinoline, c'est très court comme période.
1: Vous proposez votre travail au Jardin Potager de Bonne Étable à l'Office de Tourisme Ensonois du 5 au 29 août. Pourquoi avoir accepté de présenter vos créations dans ce lieu ? Qu'est-ce qui vous a séduit dans cet espace et dans cette proposition d'exposition ?
0: Alors, ce qui m'a séduit, premièrement, c'est que ce n'est pas très loin de chez moi. Deuxièmement, j'avais envie d'emmener cette exposition un petit peu partout. C'est très difficile de trouver des lieux, des endroits. Et quand l'office de tourisme de ma mère m'a proposé, bah, j'ai dit oui tout de suite.
1: Justement, quel est le titre de cette exposition ? Pourquoi vous avez choisi ce titre et qu'évoque-t-il par rapport à votre univers, à vos créations et à la période historique qui vous inspire ?
0: Donc le titre c'est le bicentenaire de l'impératrice Eugénie. Donc ce qui m'inspire, bon, bah, évidemment ce sont les costumes et surtout faire connaître cette femme parce qu'elle est très peu connue. À la dernière exposition sur Eugénie, on m'a demandé qui était Eugénie.

0: Alors, que pourra découvrir le public lors de cette exposition? Pouvez-vous nous présenter les différentes créations, costumes ou pièces que vous avez choisi de mettre en avant et ce que les visiteurs pourront apprécier en venant au jardin potager de Bonnétable?
1: Donc, les visiteurs pourront découvrir une journée de la dame au temps du Second Empire, c'est-à-dire du réveil jusqu'au bal, donc jusqu'au soir, et les différentes tenues qu'une dame de cette époque pouvait porter. La salle est petite, donc je ne peux pas mettre toutes les tenues, mais il y aura quand même environ 10 tenues, puisqu'une dame pouvait se changer entre 7 à 8 fois par jour. Et il y aura le costume à transformation que j'ai fait pour l'impératrice Eugénie lors de la dernière exposition du mois de juin.
0: En effet, comment vous avez conçu et créé cette exposition? Quelles ont été les différentes étapes de la sélection des pièces présentées jusqu'à leur mise en valeur dans ce lieu?
1: Étant donné que j'ai commencé cela il y a pas mal d'années, là, pour cette exposition, j'ai refait 8 costumes que j'avais exposé en juin. Donc, on découvrira surtout le petit matin, le réveil avec la chemise de nuit, le peignoir, la robe de chambre. Le rôle différent qu'il y a entre le peignoir et la robe de chambre, par exemple.
0: Pour réaliser vos créations, avez-vous effectué des recherches particulières afin de vous rapprocher au plus près de la réalité historique de l'époque?
1: Oui. Je n'invente rien. Je reproduis, je reconstitue ce qui a vraiment existé. Donc, rien n'est inventé du tout. Même les couleurs, je fais très attention à que les couleurs soient bien d'époque. Par exemple, là, le costume à transformation de l'impératrice Eugénie que j'ai fait, donc, est violet, puisque l'impératrice Eugénie a aimé le violet. On l'appelait à cette époque-là le mauvaisisme, donc de la couleur mauve.
0: Avez-vous imaginé un parcours de visite particulier pour cette exposition? Souhaitez-vous guider les visiteurs dans un ordre précis afin de leur faire découvrir votre univers?
1: Donc, moi, je serai présente que le dimanche. Les autres jours, je ne serai pas présente, mais il y aura le parcours. Il y a les panneaux, donc du matin jusqu'au bas, et la partie deuil de l'impératrice. Donc il y a des panneaux explicatifs, ils pourront lire si le public souhaite. Et il y aura une enquête historique dans cette exposition. Il y a une robe que j'ai faite qui porte un nom particulier en 1863. Et je me suis demandé, mais pourquoi cette robe sur la mode illustrée s'appelle Isabeau de Bavière, alors que Isabeau de Bavière est une reine qui a vécu il y a 400 ans. Donc quel est le lien? Et donc c'est cette enquête historique que les gens vont essayer de résoudre, pas résoudre peut-être pas, mais ils vont peut-être avoir des pistes. Voilà, il y aura un registre, ils pourront marquer toutes leurs hypothèses. Moi, ce jour, j'ai toujours pas résolu cette enquête. Et donc, avec le regard des yeux d'un public qui ne connaît pas forcément l'histoire du costume, mais peut-être qu'ils vont découvrir, entre la gravure de cette reine et la robe que j'ai faite de la mode illustrée, peut-être qu'ils vont découvrir un lien que moi, je n'ai pas encore découvert. Et c'est ça qui est passionnant, c'est quand on parle avec les gens, des fois, on a des pistes nouvelles, et donc on repart dans les recherches historiques.
0: Alors, cette exposition a déjà été présenté à plusieurs reprises. Quel retour avez-vous reçu de la part du public lors des précédentes présentations?
1: Donc, elle a été présentée au mois de juin, en plein moment de la canicule, hélas, pour nous, puisque là, il y avait 26 costumes de présentés avec 4 scènes d'habillage de l'impératrice. Avec la canicule, nous n'avons pas eu beaucoup de public, mais le peu qu'il y avait, ont tous été très intéressés, ont posé beaucoup de questions. Voilà, ils sont restés jusqu'au bout pour voir les scènes d'habillage malgré la chaleur.
0: Justement, pourquoi conseillez-vous au public de venir découvrir cette exposition au Jardin potager de Bonnétable?
1: Alors, pourquoi je leur conseille? Déjà, ils n'ont peut-être jamais vu quelque chose comme ça. Moi, je serai présente le dimanche avec une amie de mon association. Donc, on pourra discuter avec les gens, répondre à leurs questions. Peut-être qu'il y aura des questions qui ne concernent pas cette exposition, étant donné que je fais d'autres époques. Mais voilà, c'est surtout l'envie de partager avec les gens.
0: Alors, l'exposition est visible au Jardin potager de Bonnétable à l'Office de Tourisme Ensonnois, 1 rue d'Isly, du 5 au 29 août. Les horaires d'ouverture du mercredi au dimanche de 14h30 à 18h. Les contacts de l'Office de Tourisme Ensonnois, c'est bien sur le téléphone au 02 43 97 60 63. Le mail contact singulier @tourisme-6men-6sonnois.com et son site internet le www.tourisme-6men-6sonnois.com. Pour les personnes qui souhaitent en savoir davantage sur votre travail, découvrir vos créations ou obtenir des renseignements sur l'exposition, quels sont les contacts ou les moyens de vous joindre?
1: Alors, on peut me joindre, mon nom, Nicole Lecaille, le téléphone 06 22 37 27 37, la page Facebook c'est Nicole Lecaille. Le mail, c'est nicole.lecaille@hotmail.fr.
0: Quelles sont vos ambitions à travers cette exposition au Jardin Potager de Bonne Étape? Souhaitez-vous pour la suite continuer à la faire découvrir dans d'autres lieux et partager votre univers auprès de nouveaux publics?
1: Oui, bien sûr. Je cherche toujours pour les Journées du Patrimoine un endroit tous les ans. Là, j'ai une piste, donc peut-être que ça va se faire. J'attends une réponse. Voilà, j'aime bien exposer aussi dans des châteaux. Alors, j'évite les extérieurs parce que le moindre coup de vent et les mannequins tombent, mais j'ai déjà fait des représentations, donc comme des spectacles, en fait, les vêtements sont portés sur des dames et non sur les mannequins.
0: Sinon, avez-vous déjà de nouveaux projets de création en cours ou des envies particulières pour la suite? Quelles sont les prochaines réalisations que vous aimeriez faire découvrir au public?
1: Alors là, je suis plus maintenant sur la Belle Époque pour un projet peut-être en 2028. Donc je commence à faire des recherches par rapport aux pièces que j'ai déjà, aux costumes que j'ai déjà et ceux qui pourraient me manquer, puisque le but, c'est découvrir une époque, c'est du début à la fin de l'époque. Donc la Belle Époque, ça dure 22 années. Donc il y a beaucoup de choses à découvrir. Les tournures, ça a été quelque chose de fabuleux. Donc les tournures, c'est ce qui suit le Second Empire, hein, la crinoline, l'évolution de tous ces tenues. Et moi, je m'arrête justement en 1914, à la Première Guerre mondiale, puisque c'est là qu'on va commencer à retirer les corsets, tous les accessoires, puisque ce sont des dames qui travaillent en usine, puisque les hommes sont partis à la guerre. Et donc après cette époque-là, ça ne m'intéresse pas vraiment. Voilà, je préfère repartir vraiment de la Renaissance, de la naissance des accessoires des dessous jusqu'à la fin.
0: Pour conclure cette interview, quel serait le mot de la fin que vous souhaiteriez adresser aux personnes qui viendront découvrir cette exposition au Jardin Potager de Bonne Étable et à toutes celles et ceux qui souhaitent découvrir votre univers?
1: Alors ma devise, c'est: la robe raconte une époque, les dessous expliquent pourquoi elles avaient cette forme.

0: Merci Madame Lecaille d'avoir partagé avec nous votre parcours, votre passion pour la reconstitution historique et les secrets de création qui se cachent derrière vos costumes. Grâce à cette exposition, le public pourra découvrir un véritable travail de recherche, de précision et de passion où chaque création raconte une histoire et témoigne d'un savoir-faire remarquable. Nous invitons donc les auditeurs à venir découvrir votre univers au Jardin Potager de Bonnétable de l'Office de Tourisme Ensonnois du 5 au 29 août. Merci encore pour cet échange et nous vous souhaitons une très belle exposition ainsi que de belles rencontres avec les visiteurs.
1: Merci beaucoup.
0: Au revoir.
1: Au revoir.
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3: 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Il est 18h.

Bonsoir, bonsoir à tous. Après des incendies d'une ampleur inédite cet été, le Premier ministre en déplacement en Gironde aujourd'hui pour faire le point sur la reconstruction. Sébastien Lecornu dit assumer de sortir l'artillerie lourde pour soutenir les habitants et les collectivités. 12 millions d'euros vont être débloqués en urgence pour lancer les premiers travaux. Au total, selon le chef du gouvernement, les mesures d'aide pourraient coûter près de 100 millions d'euros. Des mesures qui concerneront aussi les autres départements impactés par les feux cet été, comme la Corse et le Var. Le Var où se trouve Emmanuel Macron en cette fin de journée. Il vient avec son épouse commémorer l'anniversaire de la libération de Bormes-les-Mimosas. Le chef de l'État doit ensuite échanger avec des maires et des pompiers qui ont lutté contre l'incendie du massif du Gros-Bessillon début août. Et après un épisode de presque 3 semaines sur le sud-est, la canicule se termine enfin. Les 6 départements encore en alerte sortiront tous de la vigilance orange demain matin à 6h. Météo France prévoit encore une nuit chaude avant une petite baisse des températures maximales demain après-midi. Les données fiscales piratées ont été vendues. C'est ce qu'assurent les hackers qui revendiquent cette cyberattaque contre la plateforme des impôts. Une cellule interministérielle de crise se tenait cet après-midi, alors que près de 700 000 particuliers et entreprises seraient concernés par cette fuite de données. Ils vont commencer à être contactés. Les menaces de Donald Trump contre Oman. Le président américain a évoqué des bombardements contre ce pays s'il se met en travers d'un accord avec l'Iran sur le détroit d'Ormuz, alors qu'Oman mène des discussions sans les États-Unis mais avec le régime iranien à propos du passage maritime stratégique. Enfin, elle se prépare à être la première française à sortir dans l'espace. Sophie Adenau va effectuer demain une sortie extravéhiculaire pour réparer une antenne de la Station Spatiale Internationale où elle se trouve depuis plus de 6 mois. Le début de cette mission, menée en duo avec un astronaute américain, est prévu en début d'après-midi et elle doit durer plus de 6h30. C'est la fin de ce flash. Très bonne fin de journée.

Bonjour à toutes et à tous, bienvenue sur les ondes du 106.3 FM Radio Alpes-Mancelles, votre radio du Nord-Sarthe. Vous êtes en compagnie de Jean-Maurice, qui aujourd'hui vous parlera de la vie de Brigitte Bardot, vie quelque peu mouvementée par le cinéma et sa cause animale, aimant la vie, sur la fin de sa vie, la solitude. Vie certainement pas facile à vivre. Je crois qu'elle avait dit à un journaliste, « Dans ma jeunesse, j'ai profité des hommes, à l'aube de ma vieillesse, je profite de mes animaux. » Ou quelque chose comme ça. Encore un peu de musique et allons à la rencontre de Brigitte Bardot. Bonne écoute, les amis.

le sud de la France. Il fait rêver depuis que les Marseillais sont montés à Paris avec leur comédie musicale. Qui sentait bon le soleil et la mer? Alors, les gens du Nord venaient se reposer dans le sud de la France. Nice, Cannes, Saint-Raphaël, Saint-Tropez, les Calanques, etc. En 1965, François de Gelt nous chantait « Le ciel, le soleil et la mer », sorti en 1965.

0: Saint-Tropez est une commune traversée par aucune grande artère, habitée bien souvent par de riches propriétaires avec de grandes propriétés. Le gentilé des habitants sont les Tropéziens. Ils sont au nombre de 3580. Ce qui fait que la commune, dense certes, mais très aérée, est très agréable à vivre, puisque c'est sur le bord du port que tout se passe, donc la vie est dense que par là. En 1961, les chats sauvages sur des paroles de Guy Lafitte et Henri Salvet, musique de Martial Sauval, nous chantaient Twist à Saint-Tropez. Et c'est de suite.
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les années 1950, Saint-Tropez était déjà connu par les Américains, puisqu'ils venaient passer leur congé quand ils avaient des permissions. Ce qui a fait qu'un jour, les gens du show business, voyant tant de monde, en ont fait une chanson comparant la foule à des thons. Parole Fernand Andréoli sur une musique de Léo Missire. Cette chanson est enregistrée en 1957 et Carlos l'a reprise en 1982. Et c'est cette version que nous

Brigitte Bardot, après avoir fait ses débuts dans le film Le Trou Normand avec Bourvil, fait la rencontre de celui qui deviendra son mari, Roger Vadim. Elle grimpe gentiment les échelons qui la propulse auprès du public. Après son film « Et Dieu créa la femme », qui la porte au nu, si j'ose dire, elle tourne au Brésil en 1960. Georges Veiga et Miguel Gustavo écrivent et composent une chanson pour le carnaval en son honneur. C'est Brigitte Bardot, Bardot, reprise en 1963 par Dario Moreno.

1958, Brigitte Bardot était à la recherche d'une propriété les pieds dans l'eau, dans le midi de la France, et bien entendu de la Méditerranée. Tournant un film près de Séville, La femme et le pantin, sa mère l'appelle et lui annonce qu'elle a trouvé la maison de ses rêves à Saint-Tropez. Brigitte Bardot fait le voyage, arrive dans le village de pêcheurs et c'est le coup de foudre pour la bagatelle de 24 millions d'anciens francs qu'elle baptisera la Madrague. En 1963, Jean-Max Rivière et Gérard Bourgeois écrivent la chanson que Brigitte Bardot nous chante maintenant et elle a pour titre La Madrague.

1958, Brigitte Bardot est choisie pour tourner auprès d'Edwige Feuillère et de Jean Gabin dans le film « En cas de malheur » de Claude Autant-Lara. Brigitte est paniquée à l'idée de tourner près de ces monstres du cinéma, à tel point qu'elle ne peut pas dire correctement ses textes, ce qui énerve le réalisateur. Jean Gabin, lui, fit exprès de se tromper dans sa réplique, ce qui a mis Brigitte Bardot en confiance. Comme quoi, même avec un tempérament solide, on peut avoir des failles. Écoutons Brigitte Bardot chanter, écrite par Serge Gainsbourg, « La pareille à sous ».

0: quand Brigitte Bardot achète cette paisible propriété, cette dernière devient un lieu de ressourcement pour Brigitte, mais aussi un lieu de réception où venaient ses amis faire la fête. Et quelle fête! Un jour, Günther Sack déversa depuis un hélicoptère une pluie de pétales de roses sur la madrague, en guise de déclaration d'amour en 1966. Sur des paroles de Jean-Marc Rivière, musique de Gérard Bourgeois, Brigitte Bardot chantait « C'est rigolo », sorti en 1963.
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0: En février 1968, Marguerite Yourcenar envoie une lettre à Brigitte Bardot pour lui exprimer toute son admiration pour la cause animale et qu'elle pèse de tout son poids médiatique pour la défense des bébés phoques. Brigitte Bardot ne donne pas suite à la lettre. Élue à l'Académie française, Marguerite Yourcenar veut recevoir Brigitte Bardot. Elle refuse l'invitation. Quelques années plus tard, Brigitte accepte de la recevoir. En sortant de la madrague, les deux femmes étaient devenues amies. Écoutons Alibert, interprété dans Ma petite calanque, sortie en 1932.
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Brigitte Bardot a eu dans sa jeunesse une éducation assez stricte. Sa mère, selon ses dires, n'hésitait pas à la gifler si elle pliait un peu le torse, la tête toujours droite, comme à l'armée. Jamais de sortie, seule dans les rues. On peut comprendre qu'elle ait eu envie par la suite de se libérer. Mariée à Günter Sack, elle a une relation avec Serge Gainsbourg, qui lui écrira paroles et musique de la chanson Harley Davidson, qu'elle nous chante maintenant sur Radio Alpes-Mancelles.

jour, son amie Christine Gouze-Rénal eut l'idée de la produire dans une adaptation étrangère, sous la direction de Louis Malle. Elle organise un dîner entre eux, plus Jean-Paul Rapneau. Au cours du dîner, Brigitte Bardot raconte des anecdotes croustillantes. À la sortie, Louis Malle et Rapneau décident de ne plus faire cette adaptation, mais de faire le film sur sa vie privée. Au cours du tournage, Brigitte Bardot sera injuriée, et j'en passe. Cette scène sera adaptée au film dans une scène où son personnage est crûment invectivé par une femme de ménage, et c'est dans le film qu'elle chante « Sidonie », sorti en 1962. Auteur Yanis Spanos et Jean-Marc

Brigitte Bardot tourne le film « Et Dieu créa la femme », ce dernier était interdit au moins de 16 ans. À l'époque, le port du bikini était interdit en France, sauf sur le bord de la Méditerranée. Quant à la nudité, on n'en parle pas. Les tabous étaient nombreux. Brigitte était une femme avant-gardiste. Sans le savoir, elle avait ouvert la porte de la femme moderne. Et c'est tant mieux. En 1960, Dalida chantait sur des paroles de Lucien Maurice et André Salvet, musique de Lee Poeckling, « Itsy Bitsy, petit bikini ». Vous êtes toujours en compagnie de Jean Maurice sur les ondes du 106.3.

En 1967, Brigitte Bardot doit enregistrer un show qu'elle chantera et dansera. Plusieurs auteurs-compositeurs de l'époque lui écriront des chansons. Entre-temps, elle continue de tourner. Elle refuse de tourner un Janbong Girl en disant « Je trouve les Janbong excellents, mais sans moi ». Elle refuse également de tourner avec Steve McQueen, bien qu'on lui offre la modique somme $1 million. Pour le passage de 1967 à 68, dans son show, Brigitte devait interpréter « Je t'aime moi non plus » avec Serge Gainsbourg. Pour ne pas fâcher son mari, elle chantera « Bonnie and Clyde » que nous écoutons.

1973, son agent lui soumet le scénario de l'histoire très bonne et très joyeuse de Colino Trousse-Chemise. Elle tourne avec Francis Huster. Le tournage se passe dans la campagne. Dans une scène, elle aperçoit une vieille dame qui tire une chèvre. La dame répond à Brigitte Bardot que la biquette est destinée au Michoui pour la communion de son petit-fils. Brigitte Bardot l'achète pour lui sauver la vie. C'est l'incident qui lui fera prendre conscience de quitter le cinéma pour la cause animale. Écoutons Charles Aznavour interpréter Trousse-Chemise, sorti en 1961.

Même pendant son temps d'actrice, Brigitte Bardot se consacre, comme elle le peut, à la cause animale. D'abord, elle soutient la SPA, puis rejoint son ami Alain Bougoin-Dubourg pour mener son combat. En 1982, elle enregistre ses deux dernières chansons, « Toutes les bêtes sont à aimer » et « La chasse ». Les royalties sont intégralement reversées à la SPA et à Greenpeace. Écoutons « La chasse » de Jean-Marc Rivière, que nous chante Brigitte Bardot, sortie en 1982.

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1962, Brigitte Bardot se lance dans un combat pour que les animaux soient tués avec un pistolet d'abattoir. Elle prend rendez-vous avec Roger Frey, ministre de l'Intérieur. Elle lui explique son fonctionnement, lui laisse les 3 exemplaires sur le bureau et s'en va. Le pistolet d'abattage est généralisé dans tous les abattoirs conventionnés en France en 1972. Brigitte Bardot nous chante Bubblegum, écrit et composé par Serge Gainsbourg, sorti en 1962.

1968, Marguerite Yourcenar. Et je vous l'avais dit un peu plus haut, envoie une lettre à Bardot pour user de sa notoriété auprès de la cause animale pour défendre les bébés Foïk. Brigitte Bardot dit n'avoir jamais reçu cette lettre. Elle se bat pour la même cause. Elle ira jusque sur la banquise pour les protéger. Le président Giscard d'Estaing interdira l'importation de peaux de Foïk en France. 15 mars 1977. Écoutons Juliette Gréco chanter « Rue des Blancs-Manteaux », sortie en 1950.

1980, elle s'insurge contre l'abattage des chevaux dans les abattoirs, à la suite d'un reportage sur TF1 à la télévision. En 1985, elle est faite chevalier de la Légion d'honneur par François Mitterrand, mais elle refuse la décoration qu'elle dédie aux animaux qui souffrent. En 1970, elle est sculptée par Alain Aslan pour être le buste de Marianne. 2 ans plus tard, Pierre Papadiamantis compose la musique, Michel Delpech écrit les paroles et la chanson s'appelle « Que Marianne était jolie », sortie entre

Bardot. On peut dire qu'involontairement, ses parents lui l'ont armé pour affronter la vie qu'elle allait mener. Ils lui ont donné la beauté qui lui a permis de faire un métier qu'elle n'aimait pas tant que cela, malgré tout. Dans ce joli corps se cachait un caractère bien trempé qui lui a permis d'affronter bien des tempêtes à cause de ses idées qui ont permis de faire évoluer bien des causes. Quant à sa vie privée, elle a rendu heureux bien des hommes et fait vendre beaucoup de papiers. Écoutons Le soleil de ma vie par Sacha Distel.

0: sur cette chanson que se termine notre émission. J'espère que vous avez passé un bon moment. On ne peut pas tout dire en une heure sur la vie de Brigitte Bardot. Tellement sa vie a été active. Heureusement, il y a des gens comme elle et cela fait bouger bien les choses. En attendant la prochaine émission, protégez-vous, prenez soin de vous, portez-vous bien. À bientôt sur les ondes du 106.3 FM Radio Alpes-Mancelles. Kenavo les amis. Salut.
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Bonsoir à tous. Plusieurs mesures pour venir en aide aux sinistrés après le méga feu qui a brûlé cet été en Gironde. Le Premier ministre qui était sur place aujourd'hui a déclaré sortir l'artillerie lourde. 12 millions d'euros principalement pour la Gironde mais aussi pour les Landes. Des permis de construire délivrés sous un mois pour la reconstruction des maisons sinistrées par les incendies. Les entreprises sinistrées ou situées dans une zone évacuée vont bénéficier d'exonérations de cotisations sociales. Dans la Drôme, l'incendie du massif du Clap s'est fixé. Une centaine de pompiers restent mobilisés pour traiter les points chauds. En Belgique, les soldats du feu continuent à lutter contre l'un des plus gros incendies qu'ait connu le pays. 3000 mètres carrés ont brûlé dans un parc naturel des Hauts-de-Fagne. La pluie tombée la nuit dernière a donné un peu de répit aux secours, mais le feu n'est pas encore fixé. Deux diplomates français bannis d'Iran, arrêtés le mois dernier avant leur départ du pays, ils ne sont pas autorisés à revenir en Iran. Le pays accuse la France d'ingérence. Le chef de la diplomatie française avait dénoncé une action d'intimidation extrêmement grave à l'encontre des deux diplomates, dont l'un avait été molesté. Les données de près de 700 000 contribuables ont-elles été vendues sur le net? C'est en tout cas ce qu'affirment les hackers qui ont revendiqué le piratage des impôts. Parmi les données volées, les noms et prénoms, le revenu fiscal de référence, le quotient familial ou encore le taux de prélèvement à la source, les particuliers concernés doivent être contactés à partir d'aujourd'hui. L'allocation de rentrée scolaire versée demain à 3 millions de familles, un versement automatique, sauf dans certains cas particuliers. L'aide qui peut aller de 426 euros à 466 euros est versée en fonction du nombre d'enfants et du revenu des parents. Et puis l'équipe de France de Cécifoot réussit son entrée dans l'Euro. Les Bleus ont battu l'Angleterre 4-1, 4 buts marqués par Frédéric Villeroux. Les Français jouaient leur premier match international depuis la médaille d'or au JO de Paris. Voilà pour ce point sur l'actualité. Très bonne soirée à notre écoute.

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Après-midi dansante à Marolles-les-Braux, le club Génération Mouvement du Pays Marolais vous donne rendez-vous pour un après-midi placé sous le signe de la convivialité de la danse le lundi 17 août à 14h. Ouverture des portes dès 13h30 à la salle Jean de la Fontaine de Marolles-les-Braux. L'animation sera assurée par l'orchestre Jean-Michel Olivier. L'entrée est fixée à 9 euros, une viennoiserie offerte à la pause. Les tables sont à votre disposition. Venez nombreux partager ce moment convivial à Marolles-les-Braux le lundi 17 août. Plus de renseignements auprès de Ludo au 06 33 68 43 44. Le lundi 17 août, les randonneurs frénois vous proposent une sortie pédestre sur Avertis.

toute danse, amitié et convivialité a conduit le club Génération Mouvement de 14h à 19h à la salle des fêtes de Conly. Venez rejoindre les aînés ruraux pour l'après-midi dansant de la petite guinguette. L'ambiance sera assurée par Bruno Leblanc. Venez nombreux, n'hésitez pas à venir avec vos amis. Cet après-midi est pour vous. L'entrée est fixée à 8€. Un goûter offert, boisson et pain au chocolat. Pour tout renseignement, contactez Martine au 02 43 24 86 19 ou 06 37 99 47 40. Prochain rendez-vous des petites guinguettes à Conly, jeudi 20 août. Le samedi 22 août, à partir de 19h à Maraîcher, la clique de Maraîcher, le nouveau comité des fêtes de Maraîcher, vous invite à une soirée guinguette sur le terrain communal de la salle des fêtes de Maraîcher. Cette soirée est sans réservation, restauration, frites, saucisses sur place. Venez nombreux partager une soirée conviviale et festive, retraite au flambeau, feu d'artifice, animation assurée par DJ Ludo. Guinguette à Maraîcher, organisé par la clique de Maraîcher. Rendez-vous à tous le samedi 22 août à partir de 19h. Grand vide maison, tout doit disparaître samedi 22 et dimanche 23 août de 9h à 18h à proximité de Fresnay-sur-Sarthe, Fortécu, lotissement de la Madeleine, à l'adresse le Champ du Four à Saint-Aubin de Locney. Venez nombreux participer à ce vide maison. Nombreux articles à vendre, meubles anciens, vaisselle, décorations, vêtements, bric-à-brac, outils, matériaux divers, matériel d'anciens plombiers, petit prix, déstockage complet, tout doit disparaître. Parking à proximité. Venez nombreux faire de bonnes affaires à ce grand vide maison. Secteur Fortécu, lotissement de la Madeleine à proximité de Fresnay-sur-Sarthe, le Champ du Four à Saint-Aubin de Locney.

Comice agricole de Douillet, l'association Douillet en fête vous invite à son comice agricole qui se déroulera sur 3 jours. Vendredi 28 août, grand loto doté de 6000 euros de lot. Ce loto est sans réservation. L'ouverture des portes se fera à 18h. Début du loto à 20h. Ce loto sera animé par Annick Dutertre. Le samedi 29 août, au programme de cette journée, à partir de 7h, les tripes, concours agricole, à 11h, inauguration du comice en fanfare. Au long de la journée, venez rencontrer les exposants artisans et commerçants, animation par les jeunes agriculteurs, exposition et démonstration de vieux matériel agricole, démonstration et initiation à la danse country, structures gonflables et taureaux mécaniques. Soirée de ce samedi 29 août, sur réservation, repas dansant sous chaumière animé par Jean-Noël Faure, participation de 25 euros. Le numéro pour réserver cette soirée, le 06 75 75 87 32. Extérieur, à partir de 20h, DJ Restauration Rapide et à 23h, le grand feu d'artifice. Le dimanche 3 août, le comice agricole de Douillet se poursuit toute la journée avec un vide-grenier à partir de 7h à emplacement gratuit. À 11h, la messe du comice, marché de producteurs locaux. En après-midi, jeu intervillage, venez défendre votre village. Venez nombreux en famille ou entre amis à ces festivités du comice agricole de Douillet le vendredi 28 août, samedi 29 et dimanche 30 août. Tout le week-end, restauration sur place et animation

dimanche 23 août à Saint-Léonard-des-Bois, 27e édition du Festival des métiers d'art. Pour cette 27e édition, plus de 100 exposants, une invitée d'honneur exceptionnelle, des animations musicales très éclectiques, des artistes et artisans talents d'art, artistes, peintres, potiers, céramistes, savonniers, ferronniers, tourneurs sur bois, sculpteurs, vanniers, créateurs d'objets décoratifs, de bijoux, brodeuses, compositions florales, artisans du cuir, joailliers, etc. Des savoir-faire rares, sellières, nacheurs, artistes en marqueterie, couteliers, forgerons, vanniers, mailleuses sur cuivre, vitraux, illustratrices, dentelières, etc. Ils expliquent leur travail, font des démonstrations et proposent leurs plus belles réalisations à la vente. L'invitée d'honneur sera Florence Motte, carnettiste, aquarelliste. Elle proposera une très belle exposition sur le thème « Quand le patrimoine normand rencontre l'art de l'aquarelle ». L'espace littérature accueillera 20 auteurs et éditeurs qui dédicaceront leurs œuvres. Le grand espace de jeux en bois, des jeux créés et animés par Auguste Maillot, jeux gratuits en accès libre pour petits et grands. Toute la journée, ateliers, démonstrations, expositions. Le midi, restauration sur place et dès 13h, trois groupes ambianceront le Festival des métiers d'art de Saint-Léonard-des-Bois le dimanche 23 août à Saint-Léonard-des-Bois. Le duo folk Où sort le soleil, la fanfare créole Molokoï, le groupe tribute de Neil Young, For Young. Diverses formules de restauration vous seront proposées sur place et dans le village. L'entrée est à 5€, gratuit jusqu'à 12 ans. Une organisation de l'association Les Amis de Saint-Léonard. Thé dansant à Bazoches sur Ouenne. Le club du 3e printemps vous donne rendez-vous pour son thé dansant le dimanche 23 août à la salle du temps libre de Bazoches sur Ouenne. Ouverture des portes dès 13h pour un après-midi musical et festif animé par l'orchestre Bruno Leblanc. Un goûter vous sera offert, le verre de l'amitié partagé en fin d'après-midi. Réservation et renseignements au 02 33 83 35 66 au 06 33 74 14 39. Réservez dès maintenant votre place pour venir passer un bel après-midi à Bazoches sur Ouenne le dimanche 23 août. Le lundi 24 août, les randonneurs frénois vous proposent une sortie pédestre sur Sillé-Guillaume par le Guigné sur un circuit de 6 ou 9 km. Le parking se fera sur la deuxième route à droite après l'ex-restaurant Le Randonneur, route de Fresnay-Sillé-Guillaume ou à 14h place Carnot de Fresnay-sur-Sarthe pour un départ voiture groupée. Grand Loto veille de guinguette à Doucelles. Avant de célébrer la guinguette, tentez votre chance pour repartir avec le gros lot. Rejoignez-nous pour une soirée ludique, festive et conviviale sous chapiteau le vendredi 28 août. De nombreux lots à gagner, dont en super gros lot un bon d'achat d'une valeur de 700€. Ce loto se déroulera avec des parties Loto Plus, consolante à chaque partie, une tombola. L'ouverture des portes se fera à 18h, début du loto à 20h. La soirée loto sera animée par Ludo Animation. Une restauration est prévue sur place. Renseignements et réservation de vos places pour cette soirée loto veille de guinguette à Doucelles le samedi 28 août au 07 80 28 80 93. Venez nombreux tenter votre chance. Grande soirée guinguette et moules frites à Doucelles. L'été s'achève en beauté avec le comité des fêtes de Doucelles. Un moment festif et convivial à partager en famille ou entre amis le samedi 29 août à partir de 18h30 à Doucelles. Au programme de la soirée, musique, danse, bonne humeur et un magnifique feu d'artifice pour illuminer la soirée. Un repas vous sera proposé pour une participation de 22€ pour les adultes. 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
1: Bonjour Fernand.
2: Bonjour mon petit Joël.
1: On va adapter des fables de Jean de La Fontaine, qui a écrit les fables. Il a dû l'écrire en français de l'époque.
2: Oui.
1: Et donc tu en as fait une traduction correcte.
2: Oui. Oui, une traduction. Justement, j'aime bien, merci de dire ce mot-là, parce que j'ai notamment repris le corbeau et le renard, que j'ai appelé la croix et le goupil. C'est une fable qui a été prise et reprise je ne sais combien de fois. Alors, c'est pas méchant du tout ce que je dis, mais pour moi, c'est pas des traductions qui ont été faites, mais des adaptations. C'est-à-dire que ça ressemble un peu à la fable de La Fontaine, mais ça perd sa musicalité que La Fontaine a bien voulu lui donner, et surtout la légende que ça peut faire, que ça peut donner. Donc j'ai essayé de traduire au mot à mot, c'est pas facile. On y va.
1: Alors on commence par la première.
2: On commence par la croix et le goupil. Il y avait un jour une vieille croix cruchée sur une branchée qui tenait dans la paix qu'un boileau. V'là le grand goupil qui passe sous la terroir sur le papou en l'air. Là il dit, c'est-tu la vieille croix? Ah, t'es ben belle, tu sais, t'es vraie belle. Si tu ramasses aussi ben de la goule comme tes piums sont belles, ah, ça doit être ben hébétant. Alors là, la vieille croix est sur goum. Elle se met à jinguer du croupion, elle fait la fière, et là, elle ouvre la pec et le bolot échu à bas. Vous pensez ben que le goupil, il s'arrochit sur ce bolot et il bouffit d'une goulée. Là, le goupil, j'y dis, t'es la croix. Apprends donc que tout flatteux y vit aux dépens de ce tila qui la louse. La leçon, elle vaut ben brûlou, sans doute. La croix, dépiaisante et un peu béja, elle se dit, trop tard, qu'on l'allobera plus. Voilà, monsieur Jean de La Fontaine.
1: Pour nos amis auditeurs du Maignot. À la deuxième.
2: Oui, alors, en français.
1: C'est la grenouille qui voulait se faire aussi grosse que le bœuf.
2: Voilà. L'arnoselle qui veut se faire aussi bégu que le brouton. Alors le brouton ou le bouvant, hein, on dit les deux. Un arnoselle est jeté un brouton qui y semblait ben avenant. Les qui était pas plus bégu qu'un coco. Envieuse, elle s'étend, elle s'enflume, elle travaille le co pour équipoler l'animal en enflume. Et disant, regarde donc ben ma sœurette, c'est-y ben assez? Dis-moi donc, j'y sais-y, hein? Non, point corps, que nenni. Eh ben là, j'y sais, point non tout. Eh ben m'y v'là, vous n'en abouchez point. La chétive pécore, elle s'enfia si bien qu'elle en quercit. Le monde des pétés de gens qui sont point d'accessoires. Tout bourgeoisio, il veut bâtir comme le grand seigneur. Tout petit prince a des ambassadeurs. Et tout machi, il veut être pour vite pas. Jean de La Fontaine.
1: Eh bien, merci. Merci Fernand. temps de se faire
2: quelques périphrases. Oui. Vas-y, raconte-moi des quexas.
1: Quand il fait chaud, on se couche à cul réjoui.
2: Ah, quand il fait chaud, on se couche à cul réjoui. Ça fait rire tout le monde, ça, dormir à cul réjoui. Ça veut dire tout simplement dormir dans son lit sans être couvert par aucun drap ou couverture et être dans la tenue d'Adam ou la tenue d'Ève, tout simplement.
1: Une tenue, quoi.
2: Voilà, voilà, voilà.
1: Alors, je vais me lancer. Ah, tiens, dis donc, c'est de la berouée d'Angers.
2: C'est de la berouée d'Angers.
1: Il n'y a-t-il que Diao là-dedans?
2: C'est de la berouée d'Angers, et il y a Diao là-dedans. Ouais, eh ben ça veut dire que la berouée d'Angers, ça se disait dans le sud de Sarthe, ça, bien sûr. Hein, c'est l'eau qui venait du sud, et qui était de la berouine, de la berouée, c'est-à-dire une sorte de poussière d'eau qui nous pénétrait un peu partout. Va, dis donc.
1: Ça ferait-il du bain? Alors celle-là, je vais me lancer là-dedans. Allez devant dimanche, de Dresde en semestre, de Sabiau de Drette dans la patte de gauche.
2: Ouais, allez de jour en jour. Disons que tu as mis tes chaussures à l'envers. Toi, mettre ses chaussures à l'envers, c'est-à-dire marcher dans le mauvais sens. Tu te lances dans une affaire, mais dans une affaire qui est pas bonne, mon petit gars, parce que t'as pris ça à l'envers. Tu risques de te retrouver la goule par terre.
1: Ouais, c'est bardado. Pas gagné d'avance.
2: Non, c'est pas gagné d'avance, non. Ah ben, il y en a d'autres comme ça, tu vois, au niveau de la pied. Tu peux encore nous en faire une.
1: Elle tape du talon comme une bique qui voit le loup.
2: Elle tape du talon comme une bique qui voit le loup, oui. Ça, c'est une fille qui a vu un gars qui dit pieds et bains. Elle aurait bien envie que ce gars-là, il vienne l'envoyer, qu'il vienne la mignonner, qu'il vienne la faire rigoler, tu vois. Hein, donc, on disait aussi, elle terpète la patte comme une bique, celle-là. Tiens donc.
3: C'était pour attirer le regard.
2: Attirer le regard.
1: Bon, eh ben, on va rester sur une bonne
2: ouais,
1: histoire.
2: Allez. À la revoyure, adieu va, et vous nous téléphonez pour venir nous voir, on attend vos histoires, on attend que vous veniez les raconter avec nous.
1: Eh ben voilà, faites comme Yvette.
2: Et on dit à bientôt, faites comme Yvette, rappelez-vous quand elle est venue avec nous, elle était bénise là, Yvette, de venir raconter ses histoires. Puis elle va revenir.
1: Oh, oui.

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l'association Accordéon Musette vous invite à son thé dansant qui se déroulera de 14h à 19h à la salle Maison du Temps Libre de Bazoches-sur-Ouenne. L'orchestre Marcel Pelletier animera ce rendez-vous dansant à Bazoches-sur-Ouenne le dimanche 30 août. Plus d'informations au 06 72 14 73 79. Dimanche 30 août de 6h à 18h, le comité Meursé 1 vous invite à participer nombreux à sa journée bric à

août, vous pourrez venir rencontrer l'association Ingold 4L Trophy. Deux jeunes, un rêve, une 4L, des milliers de kilomètres et une belle aventure. Venez les rencontrer. Ils partent de France, traversent l'Espagne et finissent au Maroc pour apporter du matériel scolaire aux enfants. Venez rencontrer Corentin et Mehdi sur ce bric-à-brac du comité meurcéen le dimanche 30 août. Bah, la Courcité, l'amicale des anciens de Courcité, a le plaisir de vous inviter à son thé dansant le dimanche 13 septembre de 14h à 19h à la salle socioculturelle de Courcité. Venez passer un après-midi convivial et festif au rythme de l'orchestre

Sarthe par les nuits sur un circuit de 6 ou 9 km. Le départ se fera parking de l'Aldi à Beaumont-sur-Sarthe ou à 14h place Carnot pour un départ voiture groupée. Le dimanche 6 septembre, l'association Accordéon Musette vous invite à son thé dansant qui se déroulera de 14h à 19h à la salle Maison du Temps Libre de Bazoches-sur-Ouenne. L'orchestre Marcel Pelletier animera ce rendez-vous dansant à Bazoches-sur-Ouenne le dimanche 6 septembre. Plus d'informations au 06 72 14 73 79. Thé dansant à Saint-Pierre-sur-Orthe le dimanche 6 septembre. Rendez-vous pour l'après-midi convivial et dansant à partir de 14h à la salle des fêtes de Saint-Pierre-sur-Orthe. L'ambiance sera assurée par l'orchestre Royal Musette. L'entrée est fixée à 8€. Un délicieux pain au chocolat et le verre de l'amitié. Venez nombreux faire bouger la piste de danse dans une ambiance festive et chaleureuse le dimanche 6 septembre à Saint-Pierre-sur-Orthe. Envie de passer un après-midi dynamique et convivial sous le signe de la danse et de la bonne humeur, rendez-vous à Bonne Étable lundi 7 septembre sur une invitation du club Génération Mouvement du Pays de Bonne Étable qui vous donne rendez-vous pour son grand prochain bal à la salle Mélusine de Bonne Étable de 14h à 19h. L'ambiance sera assurée par l'orchestre de Nicolas Devoir. Ce rendez-vous est ouvert à tous, que vous soyez danseur, chevronné ou simplement amateur de bonne musique, venez partager un moment chaleureux rythmé à Bonne Étable lundi 7 septembre. Dimanche 30 août à Roissy-Fontaine, le comité des fêtes de Roissy-Fontaine vous invite à sa journée vide-grenier. Emplacement 5€ les 10 mètres linéaires. Le café sera offert aux exposants. Trip, repas champêtre, restauration rapide sur place, jeux gonflables. Il n'y a pas de réservation pour les exposants à cette journée vide-grenier du dimanche 30 août à Roissy-Fontaine. Pour plus d'informations, contactez le 06 42 64 33 42.

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0: que je pense qu'il y a un lien, alors là on remonte à la nuit des temps, entre le pouvoir et la virilité. Je pense que en fait les hommes ont inventé
1: le pouvoir. Mais ça vous inquiète, rassurez-moi.
0: C'est-à-dire
1: que le pouvoir ne doit pas rester seulement dans la main des hommes.
0: Bien sûr que c'est, sinon il se dilapide. Elles n'ont pas la même forme d'intelligence que les hommes. Elles n'ont pas la même forme d'approche. Pourquoi ? Demandez au bon Dieu.
2: Je ne suis qu'un fou.

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